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2: Bonjour à tous et bienvenue sur l'agenda de ce dimanche sur Radio Alto. En ce dimanche 12 juillet, vous pourrez vous rendre chez Capucine à la ferme du Picieux qui vous propose, comme tous les dimanches, un moment de partage artistique. Ce dimanche, elle accueille les Lucettes et Lucien, un groupe de chansons françaises guitare-voix. Concernant les annonces sur le massif des Bauges, le département de la Savoie se trouve actuellement en alerte vigilance orange canicule ainsi qu'en alerte sécheresse renforcée. Des mesures sont donc prises par la préfecture de Savoie sur les Bauges concernant la gestion et limitation des usages pour préserver la ressource en eau. Retrouvez toutes les informations utiles auprès de vos mairies. Vous avez entendu un couac à la radio ? 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Des propositions pour améliorer notre grille ? Ça tombe bien, on a besoin de vos retours. Aidez-nous en nous envoyant un mail à contact@radioalto.info. 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
9: Celui qui voulait tout réparer est un court roman de l'autrice polonaise Barbara Kosmowska, publié en France par les éditions du Père Fouettard en 2023. L'histoire se déroule dans la haute forêt, où vivent des lièvres de toutes sortes. De toutes sortes, certes, mais qui se divisent en deux camps bien distincts. D'un côté, les bariolés, des lièvres huppés, toujours à la mode. De l'autre côté, les lièvres communs, qui ne sont pas bien riches et ne portent rien d'autre que leur fourrure. L'histoire est racontée par Gary, un levreau commun, qui a à cœur d'aider sa famille ou ses amis en mettant à leur service ses talents d'inventeur. Ce petit livre plein de douceur nous rappelle que la différence n'est pas un obstacle, surtout quand on sait faire preuve d'ingéniosité pour remédier aux petits tracas du quotidien. Il est aussi à la fois féministe, sans oublier qu'il parle de la question de l'immigration. Bref, sous des dehors de petits livres jeunesse, il fait bien réfléchir. Voici un extrait de cette histoire qui fait la part belle à l'altruisme et à l'inventivité.

0: Je m'appelle Gary. J'habite avec ma mère, mon frère et ma sœur dans les Bas-Trèfles. Ainsi se nomme le quartier très modeste où se trouvent les maisons simples, mais bien entretenues, des immigrés. Nous aussi, nous sommes des immigrés. Maman dit que c'est mon père qui nous a installés ici, à l'époque où elle croyait que papa avait toujours raison. Pour venir habiter ici, mes parents ont dû traverser la rivière frontalière qui sépare la basse forêt de la haute forêt. Papa a été d'avis que haute forêt était un nom plus prometteur et comme la population grossissait rapidement, il attendait beaucoup de cet endroit.
1: Il en attendait beaucoup, peut-être, mais il ne faisait rien d'autre qu'attendre,
0: grognait maman lorsque les factures à payer arrivaient alors que papa n'était déjà plus là. Nous ne savons pas ce qui lui est arrivé. Maman le sait peut-être, mais pour une raison que j'ignore, elle ne veut pas vraiment en parler.
1: Je lui disais, je lui répétais à n'en plus finir. Ne va pas traîner près des chasseurs,
0: nous raconte-t-elle toujours quand nous posons des questions sur papa.
1: Mais votre père n'a jamais pu renoncer à aucun de ses plaisirs.
0: Ça devait mal finir.
1: Je vous le répète, ça devait mal finir.
0: Peut-être parce qu'elle répète souvent les choses, ma mère s'appelle Bec de Lièvre. Après la disparition de papa pendant la chasse, ce à quoi personnellement je ne crois pas, maman s'est occupée seule de notre éducation. Elle a décidé de ne plus jamais s'engager avec un autre compagnon et elle travaille sur deux postes à temps plein, à l'organisation forestière des orphelins. Elle parle plusieurs langues étrangères, parmi lesquelles l'argot des chasseurs, et elle cuisine très bien. Maman souligne avec fierté qu'elle est féministe. C'est un mot compliqué. Il peut désigner quelqu'un qui, comme elle, prend soin de la haute forêt et participe à différentes manifestations. Mais il peut tout aussi bien servir à définir une chouette maman.

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4: Bonjour à tous et bienvenue sur l'agenda de ce dimanche sur Radio Alto. En ce dimanche 12 juillet, vous pourrez vous rendre chez Capucine à la ferme du Picieux qui vous propose, comme tous les dimanches, un moment de partage artistique. Ce dimanche, elle accueille les Lucette et Lucien, un groupe de chansons françaises guitare-voix. Concernant les annonces sur le massif des Bauges, le département de la Savoie se trouve actuellement en alerte vigilance orange canicule ainsi qu'en alerte sécheresse renforcée. Des mesures sont donc prises par la préfecture de Savoie sur les Bauges concernant la gestion et limitation des usages pour préserver la ressource en eau. Retrouvez toutes les informations utiles auprès de vos mairies. Vous avez entendu un couac à la radio ? Vous avez des retours à nous faire ? Des propositions pour améliorer notre grille ? Ça tombe bien, on a besoin de vos retours. Aidez-nous en nous envoyant un mail à contact@radioalto.info. 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
8: Sébastien, bonjour.
9: Bonjour Charlotte, bonjour à tous.
8: Tu l'avais promis, hein, pendant trois chroniques, on parle d'eau, en tout cas de bain,
9: oui,
8: et des oiseaux.
9: Puisque
8: donc la semaine dernière, on a parlé plutôt une approche globale, hein, comment est-ce que l'oiseau boit, comment est-ce qu'il se lave. Et là, on aborde une deuxième façon de se laver pour l'oiseau.
9: Eh oui, le bain de poussière.
8: Le bain de poussière, ça peut se faire un peu dans toutes sortes de terres.
9: Oui, dans du sable ou dans de la terre, l'essentiel c'est que les particules soient fines. Donc en exemple, on a les bacs à sable des enfants en ville. On a à la campagne, dans les cours des fermes, quand c'est en petits cailloux, en petits machins, il y a aussi du sable dedans. On a aussi les endroits qui sont, par exemple, une ravancée de toit, et c'est de la terre au pied, donc la terre, elle prend jamais la flotte, donc elle est vraiment meuble. Et donc, il y a moyen de faire ça. C'est ce que font aussi nos poules. Et le terme « nid de poule », ça vient de là, en fait. Elles utilisent toujours les mêmes endroits. Elles grattent, elles se frottent, etc. Et donc, ça fait des petites cuvettes qui s'appellent donc les nids de poule. Il n'y a pas que sur les routes. Par contre, elles n'utilisent pas les nids de poule des routes. Hein.
8: Et comment est-ce qu'il s'y prend alors l'oiseau qui veut se faire un petit bain de poussière ?
9: Allez, on est parti pour le petit bain de poussière. Attention, vous n'avez pas les images, c'est dommage. Donc, l'oiseau, il arrive à un endroit, il gratte un peu le sol, toi, pour vérifier la consistance. Un peu nous, quand on met la main dans l'eau pour vérifier la température pour prendre le bain. Et puis, pour réduire encore un peu plus le substrat en particules fines. Après, il va s'affaisser tout en gonflant le plumage. Comme les persiennes, vous savez, les petites lattes en bois, là. L'idée, c'est que la poussière, elle puisse aller, on va voir, c'est important, jusqu'à la peau. Et partout, dessus les plumes, dessous, un peu partout. Donc, hop, il ouvre les persiennes, il descend. Là, il se frotte dans tous les sens. Les plumes ébouriffées, les plumes de la queue étalées au sol. Il se roule dans la poussière. Il va frotter aussi sa tête des deux côtés, les joues, parce que, à cet endroit-là, faut aussi le nettoyer. Il utilise ses ailes comme des pelles. Hop, il va projeter de la matière, donc du sable ou de la terre juste au-dessus de lui. Il en a de partout, hein, vraiment de partout. Il fait une petite pause. Il recommence jusqu'à ce qu'il pense que ce soit bon, qu'il a suffisamment fait. Après, il se redresse le plumage tout gonflé et il se secoue pour retirer la poussière. Partout où la poussière a pu s'immiscer pendant le bain. Et puis, quand il fait ça, du coup, ça fait un énorme nuage de fumée.
8: C'est dommage qu'on n'ait pas de caméra en studio, Sébastien.
9: Oui.
8: Rappelle-moi que la prochaine fois, on fera un direct sur Facebook.
10: Ouais, on fera ça.
9: Et après, il va lisser son plumage en frottant régulièrement son bec à la base de sa queue.
8: Mais pourquoi donc ?
9: Mais pourquoi donc ? Suspense.
8: Ça me rappelle quelque chose, cette histoire.
9: J'espère.
8: À quoi ça sert ce bain de poussière phénoménal quand même, hein ? Un grand moment ?
9: Un grand moment. D'ailleurs, petite vidéo.
8: Ah oui.
9: Sur le podcast, sympathique comme
8: tout.
9: Et
8: ne t'inquiète pas, Michel, elle y sera la vidéo. Parce que j'ai souvent des retours de Michel qui me disent qu'on ne met pas les vidéos.
9: Alors, mais on va les mettre, Michmich, on va les mettre. À quoi ça sert? À se débarrasser des parasites. Certains parasites sont étouffés par la poussière. Ils n'arrivent plus à respirer. Et paf, ils meurent. D'autres sont lacérés ou décrochés de la peau de l'oiseau par ces particules fines, en fait. C'est un peu le côté gratte-gratte de l'éponge. Les oiseaux, ils se frottent vraiment. Donc, toutes ces mini-particules de sable et de terre la frottent contre leur peau. Et ça décroche les bestiaux. Ceux qui ont des poules savent, la terre de diatomée, tu mets ça, les poules, elles vont prendre leur bain de poussière là-dedans. Et ces terres de diatomée, c'est des particules qui sont minuscules et qui sont très acérées. Et donc, qui vont lacérer et tuer les parasites.
8: Et est-ce que ça a un intérêt pour se nettoyer, vu qu'ils prennent déjà des bains?
9: Oui, parce que quand tu prends un bain d'eau, tu n'enlèves pas toutes les taches. Ce qui colle, c'est déjà pas facile à nettoyer avec l'eau. Et puis, une tache ou une substance qui est hydrophobe, par exemple, tu manges un fruit qui a un petit peu de matière grasse dedans, ça se met sur ton plumage, ça tu peux pas y enlever avec l'eau, puisque c'est hydrophobe. Donc c'est vraiment l'effet gratte-gratte de l'éponge qui prend le relais.
8: Donc il faut faire les deux, quoi.
9: Il faut faire les deux. Et puis, il y a une troisième raison, la protection imperméable du plumage.
8: Voilà, c'est ça dont tu nous parlais tout à l'heure.
9: Hein. Voilà. Donc pourquoi l'oiseau, quand il fait le lissage, on le voit toujours venir près de sa queue? C'est parce que se frotter à la base de la queue et ensuite aller frotter ses plumes, c'est parce que les oiseaux, presque tous, ont une glande uropygienne, donc une glande qui est à la base de la queue. Et cette glande, elle sécrète une substance composée de corps gras, de cire, donc vraiment quelque chose d'imperméable, que l'oiseau il va répartir sur son plumage après les bains de poussière et aussi les bains d'eau. Et c'est pour ça qu'on doit donc se contorsionner de cette manière-là. Et le but, c'est de protéger les plumes des agressions extérieures. C'est comme une toile cirée.
8: C'est hydrophobe.
9: C'est hydrophobe.
8: Et donc, ça permet notamment aussi aux oiseaux, on en avait parlé, d'aller chasser sous l'eau dans les rivières.
9: Oui, là, c'est ça.
8: Sans couler, puisque ça permet de remonter à la surface.
9: Voilà, ça les fait remonter, en effet. Sauf que ça s'use, cette petite couche d'imperméabilisant. C'est comme pour un meuble dont le vernis s'écaille, qui saute par endroits, sous l'effet du temps qui passe, des frottements, des agressions extérieures. Tu vas pas remettre une couche de vernis sur le meuble sans le décaper, sans le poncer, pour enlever la couche précédente, et repartir propre sur une couche, sur une surface homogène. C'est pareil pour les oiseaux. Et le bain de poussière, c'est ce qui est utilisé pour décaper, pour enlever l'ancienne couche imperméable, usée et abîmée, avant d'en appliquer une nouvelle. Et ça, le bain d'eau ne peut pas, parce qu'on a vu, c'est hydrophobe, c'est un imperméabilisant, donc l'eau, elle ne peut pas enlever le reste de l'ancienne couche pour pouvoir en passer une nouvelle.
8: Ok, donc prendre un bain, c'est important, un bain d'eau, mais prendre un bain de poussière, c'est très important également.
9: Oui, et on va avoir encore un troisième bain la semaine prochaine.
8: Quel effet d'annonce, Sébastien ?
9: Mais je ne sais pas si je vous le dis, mais si, allez,
8: ah,
9: je
8: si,
9: vous le dis.
8: On veut le savoir.
9: Je vous le dis. Un bain de fourmis. Le formicage, ça s'appelle.
8: Waouh !
9: Tu vas voir, c'est génial.
8: C'est un scoop ! Merci, Sébastien !
9: À la semaine prochaine.
8: À la semaine prochaine.
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1: Et bienvenue tout le monde pour ce deuxième épisode de la saison 5. Cette saison, nous avons commencé en petite foulée la semaine dernière avec Miaou Mia sur le soleil, Esmeralda encore un peu en vacances chez son amie et Lily qui était partie au centre de commandement des espions de partout. Mais voilà, aujourd'hui, Wendy a quelque chose à vous raconter. Je ne sais pas si vous vous souvenez, je remets un peu de contexte, mais à la fin de la saison 4, il y avait un kraken et une kraken qui étaient tombés amoureux pendant la grande bataille des sept mers et qui étaient partis avec Godzilla et King Kong faire des Olympiades près de Tahiti. Il se trouve que papa kraken et maman kraken ont eu des bébés kraken, hein, Wendy?
2: Ouais.
1: Ils ont eu plein de petits kraken.
2: Oui, ils en ont eu un paquet de 10.
1: Un paquet de 10.
2: Et il y a un paquet de 10 qui s'appelle les plus petits. Après, un autre paquet de 10 qui s'appelle les moyens. Il y a un autre paquet de 10 qui s'appelle les un peu grands. Donc, ils ont eu 30 bébés.
1: Les kraken ont eu 30 bébés. Mon Dieu, c'est comme ça les kraken. Alors, les kraken se reproduisent très peu, heureusement, pour nous les humains. Mais quand ils font des bébés, comme vous venez de le constater, ils font plein de bébés d'un coup. Et alors, la maman kraken pond des espèces d'œufs gélatineux qui contiennent des mini-kraken. Et elle a fait trois tailles différentes. Elle a fait trois œufs comprenant trois petites tailles de kraken. Donc, il y a 10 petits kraken, 10 moyens kraken, 10 gros kraken, elle les a fait dans la mer. Alors, s'il n'y a pas plus de kraken dans l'océan, c'est parce que normalement, une fois que les poches se percent, eh bien, il y a plein d'autres animaux qui viennent dévorer et attaquer et qui attaquent les bébés kraken quand ils sont tout bébés et qui arrivent à les manger pendant que leurs parents dorment. Hein, c'est ça? Sinon,
2: ouais,
1: il y aurait plein de kraken dans l'océan.
2: Pourquoi
1: il y
2: aurait plus? Vu qu'ils savent que le lit... Ils ont déplacé les kraken et que ils ont déplacé les jouets des petits kraken. Et ben maintenant ils savent qu'ils peuvent faire du bruit en tapinois parce que quand ils font chut, et ben ça fait du bruit, donc ça réveille les parents kraken et ça les attaque. Parce que avant, et ben les lits ils étaient plus loin des jouets des petits.
1: Oula.
2: Et donc, ils se faisaient plus souvent manger. Mais là, il n'y a pas de bébés qui se sont fait manger. Il y en a zéro qui se sont fait manger. Donc, ils ont toujours 30 bébés.
1: Ah oui. Et en plus, il y a Godzilla qui est resté pour faire la nounou.
2: Ouais.
1: Ouais, un petit peu, il est resté dans le coin. Et comme ça, quand il voit passer un requin blanc ou un requin tigre ou un requin bulldog qui veut manger des bébés kraken, il fait... Et les requins s'enfuient.
2: C'est aussi que il y a cinq filles, cinq garçons.
1: Cinq filles, cinq garçons.
2: Et en fait, King Kong et Godzilla,
1: oui.
2: Et bah, ils protègent les bébés kraken.
1: Oui, c'est ça, comme des gnounous. Mais King Kong, lui, il ne vit pas trop dans la mer parce que les kraken... Alors, ils sont à côté de l'île du crâne, alors.
2: Oui.
1: Et alors, ils ont créé une sorte de nurserie. Alors, Godzilla, il leur donne des biberons.
2: Oui.
1: Quoi? À tous les 30 biberons, mais il est fatigué, il n'en peut plus. Il a des cernes comme ça, Godzilla. Là, j'en peux plus de ces bébés kraken. Heureusement, la maman kraken, elle a des tentacules, non? Je sais comment les kraken, parce que faudrait quand même décrire.
2: Bah, ça a plein de tentacules, hein.
1: Ouais, alors ça a plein de tentacules. Du coup, comme ça, elle peut donner
2: plein
1: de biberons à tous ces bébés kraken.
2: Et aussi, on dirait qu'ils ont des cornes.
1: Ils ont des cornes, ouais. Ils ont des griffes. Ils ont des yeux. Ils ont deux yeux.
2: Ouais, mais bon, ça fait peur parce que c'est tout bleu. Ça fait dans les... Et c'est dans les profondeurs. C'est écrit dans le livre.
1: Ah oui, donc ça fait quand même, c'est vraiment horrible les kraken. Mais le papa et la maman kraken discutent, ils disent « Quand même, nous devrions sortir de notre condition de monstre terrifiant. J'aimerais bien que mes enfants deviennent des kraken respectables et qu'ils soient intégrés à la société pour qu'ils puissent ne soient pas pourchassés, pour qu'ils ne soient pas honni comme nous. » Oui, parce qu'il est pas honni, ça veut dire vraiment pas aimé, hein, et détesté même. Nous voulons être des kraken respectables. Il fait une manifestation tout seul sous la mer. Nous voulons être des kraken respectables. Nous voulons être des kraken respectables. Alors King Kong, il fait ouh, mouh. Et Godzilla, parce que c'est des monstres. Et Godzilla, il en a marre. Il dit, bon, moi, maintenant, j'en ai assez de m'occuper de vos bébés. J'ai envie d'aller faire les Olympiades avec King Kong et de faire du sport un peu sur l'île du crâne. Alors, je suis un titan, je ne suis pas une nounou.
2: On parle titan, hein.
1: Oh, c'est comme ça qu'on appelle les monstres géants. Alors la maman kraken discute avec le papa kraken. Mon chéri. Wow. Ah, comment ils discutent, les kraken ne se parlent pas comme ça, ils ne parlent pas de manière si civilisée. Oui, voilà, on fait la traduction. Alors on fait le dialogue en kraken et après je vous fais la traduction. Vas-y, tu fais la maman kraken. D'accord. Alors, qu'est-ce qu'ont dit le papa et la maman kraken? Ils ont dit, oui, je suis d'accord avec toi. Il faut leur fournir une bonne éducation. Oui, moi aussi, je suis d'accord avec toi, ma chérie. Alors, nous devrons peut-être les mettre à l'école. Mais il n'y a pas d'école qui existe pour les kraken. Eh bien, alors nous allons créer une école pour les kraken. Ah oui, d'accord, mais qui c'est qui va enseigner pour les enfants? Eh bien, nous allons trouver une maîtresse, dit la maman. Ah, très bonne idée, dit le papa kraken.
2: Je sais qui ça peut être, une maîtresse d'eau. Une gentille requin blanche.
1: Une gentille requin blanche. Mais attends, d'abord j'ai un peu une péripétie parce que quand même c'est des monstres et des fois ils font des bêtises. Alors la maman kraken a trouvé son idée super géniale. Du coup, elle est allée vers Tahiti et là elle a observé avec ses deux gros yeux globuleux et ses antennes et ses tentacules et elle a vu qu'il y avait une école avec une maîtresse qui enseignait à des enfants. Et elle s'est dit, eh bien voilà une maîtresse. Alors la maman kraken, tout à coup, émerge près de l'île de Tahiti, de l'eau. Tout le monde hurle. Ah ! Un kraken monstrueux ! Et elle sort une tentacule. Et elle attrape la maîtresse d'école. Qui s'appelle comment, la maîtresse d'école ? Elle a un prénom tahitien. Elle s'appelle Taoua.
2: Ouais.
1: Elle attrape Taoua et elle l'emmène avec elle dans l'océan. Ah, c'est horrible. La police arrive sur place, mais trop tard. La maman kraken est partie. Et tous les petits enfants sont horrifiés que leur maîtresse ait été kidnappée par la maman kraken. La maman kraken arrive sur l'île du crâne. Et tous les petits kraken sont là sur la plage. Ils sont encore tout petits. Hein, ils sont petits, ils sont gros comme des moutons, on va dire. D'accord ? Pour ce petit point, les kraken.
2: Je sais, ils sont gros comme la baffle là-haut.
1: Ah, ça, c'est vraiment minuscule, ça. Ça, c'est un quart de... Ça, c'est un agneau. Ils sont petits comme des agneaux. Alors, les petits sont petits comme des agneaux. Les moyens, ils sont comme des renards. Et les grands, ils sont comme des moutons.
2: Mais pourquoi la maman kraken, elle a kidnappé la maîtresse, regarde blanche? C'est parce qu'ils vont créer une école. Créer une école. Et vu qu'ils n'ont pas de maîtresse, elle a pris une maîtresse.
1: Elle a pris une maîtresse à Tahiti. Mais le problème, les humains, ils ne vont pas laisser faire ça.
2: Ah, mais attends.
1: Quoi?
2: Mais elle respire pas sous l'eau.
1: La maîtresse ne respire pas sur l'eau. Alors tout d'un coup, le kraken l'a mis sous l'eau et la maîtresse dit bah, « Je respire pas sous l'eau !» Alors le kraken l'entend, elle veut pas la tuer quand même. Alors elle dit « Oh pardon, excusez-moi madame !» Elle la met hors de l'eau avec sa tentacule et elle navigue avec la maîtresse hors de l'eau. Et la maîtresse hurle « Au secours, j'ai été kidnappée par un monstre marin !» Et là, il y a une petite mouette qui passe dans le coin et qui voit la maîtresse hurler. Alors, elle va la voir. Elle lui dit « Cui, cui, cui, cui ». Qu'est-ce qu'il y a? La maîtresse, il dit « Ah, je ne sais pas pourquoi je te parle, petite mouette, mais j'ai été kidnappée par un monstre kraken géant qui est en train de m'amener je ne sais pas où. Suis-moi et va chercher du secours, s'il te plaît. » Mais elle ne sait pas que cette mouette fait partie de l'agence secrète. Hein? Parce que tous les oiseaux, surtout, ils sont connectés, surtout avec la bataille des sept mers qu'il y a eu pas loin. Alors, la maman kraken amène la maîtresse sur l'île du crâne et la pose sur la plage au milieu des 30 petits kraken. « Qu'est-ce que c'est que ces monstres ?» dit la maîtresse.
3: « Ce ne sont pas des monstres, » dit le papa kraken.
1: « Ah, un autre kraken !» Il est là, lui, au bord de la plage.
3: « Ce sont nos enfants et nous voulons que vous les éduquiez bien pour qu'ils soient des kraken respectables.
1: Ah, »« Ah, ah, dit la maîtresse, elle dit. « Vous voulez pas me manger ?»«
3: Non, pas du tout. »«
2: Non, on veut juste vous prendre pour faire une école. »«
1: Vous voulez faire une école de kraken ?»«
3: Vous alliez dire de monstres, c'est ça. Je sais bien que les humains nous considèrent comme des monstres, mais nous sommes des kraken. »«
2: Gentil. »«
1: Gentil. Ah, t'as vu que le papa, il s'est parlé humain. Et oui, parce qu'il était ami avec Barbe Blanche. » Tu te rappelles? Parce que là, il parle humain avec la maîtresse.
2: Et la dame, la gentille kraken, la maman kraken, et bah, elle s'est parlé humain parce que c'était aussi une kraken des sirènes.
1: Ah, la maman kraken, c'était une amie des sirènes et ils parlaient humain parfois.
3: Ah ben peut-être que ça serait mieux qu'ils aient une maîtresse sirène. Hein. Mais pourquoi ils n'ont pas demandé aux sirènes? Ils n'ont pas eu l'idée, ils sont allés chercher une maîtresse d'école. Ils n'ont pas très bien réfléchi. Alors, la maîtresse, elle dit, mais là, vos petits monstres, ils sont bien sympathiques, mais je n'ai pas d'habits de rechange, je n'ai rien à manger, je suis une humaine, moi je suis fragile, je ne suis pas un monstre sauvage qui habite sur des îles désertes. Elle a son ventre qui gargouille. J'ai faim, je vais défaillir. C'est trop d'émotions pour moi. Et là, il y a les petits bébés kraken. Ils viennent. Alors, ils sont comment? Ils sont un peu. Ils ressemblent à quoi, ces bébés kraken?
2: Ils sont petits, ils sont comme leurs parents.
3: Ils sont comme leurs parents petits, ça veut dire qu'ils sont. Ils ont un corps avec des écailles un peu.
2: Ils sont bleus. En fait, ils sont pareils. Ils ont des minuscriffes, ils ont des minuscores.
3: Ils ont des minuscriffes et des mini-tentacules. Mais quand ils voient que la maîtresse, elle a du chagrin, les bébés kraken, ils viennent autour d'elle, comme ça, à la voir pour lui faire des câlins avec leurs tentacules.
1: Câlin tentacule, câlin griffou. Ah, qu'est-ce que c'est que ces bestioles qui m'attaquent avec...
3: Ils ne vous attaquent pas, voyons, ils vous font des câlins.
1: Des câlins de kraken, on aura tout vu, mais c'est horrible.
3: Non, regardez, oubliez vos idées préconçues et accueillez la tendresse du kraken.
1: La tendresse du kraken? Jamais entendu parler de ça, dit la maîtresse.
3: Alors qu'est-ce qui a fait? Qui c'est qu'il faut aller chercher à manger pour la maîtresse?
2: Mais de quoi aller chercher du poisson?
1: Nous pouvons vous ramener du poisson.
3: Oui, mais je ne mange pas le poisson cru.
1: Mais si, les Japonais mangent du poisson cru. Ils mangent des sushis. Vous pouvez faire pareil. C'est vrai.
3: Mais je ne suis pas japonaise et je n'ai pas de couteau.
1: Nous pouvons demander à notre autre ami.
3: Bouah! Il pousse un grand cri. Et là, il y a King Kong qui entend. Et tout d'un coup, on entend.
1: Ah! Dit la maîtresse, qu'est-ce que c'est que ce bruit? Qu'est-ce que c'est que ce bruit? J'entends des pas géants, qu'est-ce qui se passe?
3: Et là, tout d'un coup, les arbres, les palmiers bougent.
1: Ah, ah, ah, dit la maîtresse.
3: Des petits kraken viennent autour d'elle pour la câliner avec leurs tentacules.
1: Mais qu'est-ce que c'est? C'est horrible.
3: Et là, tout d'un coup, et King Kong, quand il veut demander ce qui se passe, il pousse un grand cri. Donc il pousse un grand cri de King Kong, vas-y. Dit la maîtresse, ne vous inquiétez pas, madame, c'est notre ami qui est là.
4: Qu'est-ce que vous voulez, dit King Kong. Bah
1: ah, s'il te plaît, mon ami, dit papa Kraken, peux-tu aller chercher une petite collation pour la maîtresse?
4: Une collation? Alors là, King Kong, il sort sa grosse patte comme ça. Et là, il attrape la dame.
1: Ah, au secours, dit la dame.
3: Sois prudent, fais attention.

0: doucement avec les humains. Il prend l'humaine, il dit « Qu'est-ce que tu veux manger, humaine ?»«
1: Je ne sais pas, je voudrais bien des fruits, monsieur le grand singe. »«
0: Oh, oh, ne m'appelez pas monsieur le grand singe, appelez-moi Kong. » »«
1: Oh, monsieur Kong,
0: oh, je suis le roi Kong, King Kong. King, cela veut dire roi, vous savez, en anglais. Eh bien, je suis le roi Kong parce que je suis le roi de cette île. Je suis King Kong.
1: Oh, mais vous pouvez m'appeler Kong, si vous voulez, madame. Avec plaisir. Et comment vous... avec plaisir, Kong.
0: Je n'ai jamais parlé avec un singe aussi grand que vous. Ne vous inquiétez pas, je ne vous ferai pas de mal. Je vais aller vous chercher à manger.
1: Je voudrais bien des fruits, alors, et un peu d'eau.
0: Très bien, je vais vous chercher ça. Et King Kong pose la maîtresse sur le sable et il part en courant chercher des fruits dans la jungle pour la maîtresse. C'est pas fait. Avec ses doigts, il prend hop une grosse noix de coco, il l'écrabouille, il fait de la bonne noix de coco. Ça c'est, ah oui. Alors qu'est-ce qui se passe ensuite? Pendant ce temps-là, quand même, alors la maîtresse, elle est contente finalement, elle s'entend bien. Oh, c'est vrai qu'ils sont mignons ces petits enfants kraken. Et comme ça, oh, je peux. Elle caresse la tentacule d'un bébé kraken et elle voit que le bébé kraken il est très
2: un peu grand kraken, comme ça elle peut le caresser.
0: Ah oui, un grand kraken qui ressemble à un mouton. C'est vrai que vos enfants sont sympathiques, mais ils sont un peu costauds déjà. Hein. 30, ça fait beaucoup. Hein. Alors, asseyez-vous les enfants, je vais vous apprendre à parler humain. Déjà, il faut dire... Bonjour. Alors ils disent bonjour en kraken. Comment ça fait bonjour en kraken?
2: Bla bla.
0: Bla bla. Non, ce n'est pas bla bla. C'est bonjour.
2: Bla bla. Bla bla.
0: Mais les enfants, il faut dire bonjour.
2: Bon bla.
0: Bon bla.
2: Bon bla.
0: Non, bonjour.
2: Bonjour.
0: Bonbourg. c'est bien, mon petit, ma petite kraken. Alors, ah oui, comment on distingue les garçons des filles? Voyons, vous êtes tous un peu pareils, là, à cet âge-là de kraken.
2: Les filles, elles sont roses et les garçons, ils sont verts.
0: Ah, ils sont verts
2: et... Non, ils sont bleus.
0: Ah bon. Et après, à l'âge adulte, ils sont tous bleus?
2: Oui, oui.
0: Alors, les filles, elles ont des rayures. Des rayures.
2: Je sais, les filles elles sont bleues avec des rayures vertes, roses.
0: Vertes.
2: Non, rose, on reconnaît comme ça.
0: Ah. Et des garçons bleus avec des rayures vertes?
2: Oui.
0: Ah ben voilà, ils sont bien. Ah oui, on distingue, je n'avais pas fait attention, dit la maîtresse Taloua. Je vois vos rayures maintenant. Alors ma petite kraken dit bonjour.
2: Bonjour.
0: Oh, mais tu as...
2: Bonjour.
0: Oh, mais vous apprenez super vite. Comment t'appelles-tu?
2: Bonjour, maîtresse.
0: Oh,
2: mais... m'appelle...
0: Mais vos petits kraken, ils savent déjà parler
2: Blue du... Rose.
0: Blue Rose. Oh, mais tu es mignonne, ma petite Blue Rose. Tiens, tiens, donne-moi ta tentacule. Voilà. Bah, elle est bien douce, cette tentacule. Bravo, Blue Rose, bravo. Mais ils parlent déjà humain. Oui, dit le papa. Nous leur parlons humain depuis qu'ils sont tout bébés.
2: Moi, je m'appelle Bluevir.
0: Bluevir et Blue Rose. Ils sont bilingues, kraken
2: humains. Et moi, je suis un garçon.
0: Alors, vas-y, fais qu'ils se disputent un petit peu en kraken à un moment donné. Vas-y. Bon, calmez-vous, les enfants. Bon, alors, Blue. Mais... Chut, Bluevir, Blue Rose, qu'est-ce que vous êtes en train de dire?
2: Moi, je suis Bluevir.
0: Ah, Bluevir, pardon. Bluevir, Blue Rose. Qu'est-ce qui se passe? Expliquez-moi avec des mots humains, s'il vous plaît. Je ne parle pas le kraken, alors tu es obligé de parler humain avec moi. Alors, est-ce que quelqu'un peut traduire ce que dit Blue Rose, s'il vous plaît?
2: Je sais.
0: Oui.
2: Elle veut dire, je ne veux pas dire ce que on se disputait.
0: Très bien. Alors, comment t'appelles-tu, toi? Toi, t'es un autre kraken. T'es un autre de la classe des kraken.
2: Moi, je suis Verblou.
0: Verblou. Verblou, bravo. Tu parles très bien français. Tu auras droit à...

0: Qu'est-ce que vous mangez, les kraken ?
1: Du poisson.
0: Du poisson. Ben alors, tu as le droit d'aller manger un petit poisson dans la mer, si tu veux. Et alors, Verblou va se pêcher
1: Bonjour,
0: un petit poisson.
1: Bonjour, je me m'appelle.
0: Nous aussi, nous aussi. Alors les autres, ils font... Non, ils disent nous aussi, mais ils veulent aller en récré. Mais ils le disent en kraken, ça fait comment ? Vas-y. Qu'est-ce qui se passe ? C'est la révolution dans la forêt. C'est la révolution. Les enfants, n'oubliez pas, dit papa Kraken, de parler humain à votre maîtresse. Ils sont en train de dire la récré, la récré. Ah, alors dites-le, dites la récré, la récré.
1: La récré, la récré, la récré.
0: Bravo les enfants, vous savez parler humain un petit peu, c'est formidable. Vous avez droit à une bonne récré. Allez vous amuser dans la mer. Et alors tous les bébés kraken sautent dans la mer pour aller baigner.
1: Et manger du poisson.
0: Miam. Et manger du poisson. Mais pendant ce temps-là, la mouette était allée à tire-d'aile jusqu'à Tahiti, au centre opérationnel des agents secrets animaux du monde entier. Ça s'appelle l'agence secrète des animaux du monde entier. Ça fait AS, l'agence secrète A. Animaux,
1: animaux secrets.
0: Asame, l'asame. C'est pas très joli. L'asthme, comme ça, c'est une maladie respiratoire. Non.
1: L'asame.
0: c'est nul comme nom. L'asame. Alors, l'asame.
1: L'asame.
0: Mais les animaux l'appellent des fois la meume. Est-ce que vous êtes d'accord avec ça ? La meume, hein ? L'asmeume. Ou l'asmeume. Bon, ça dépend, on verra. Alors, donc, la petite mouette arrive au centre de l'asmeume et dit « Vite, les amis, vite, qu'est-ce qui se passe ? Vous avez vu, oui, toutes les télés humaines ne parlent que de ça, du kraken qui est venu kidnapper la maîtresse d'école de Tahiti. Et oui, sur tous les journaux de la planète, du monde entier, nous voyons des images horribles d'une kraken géante qui vient avec sa tentacule kidnapper la maîtresse sur Tahiti. Toutes les présidents du monde entier ont dit « Oui, nous allons envoyer l'armée avec des avions terribles pour tuer ces monstres et libérer cette humaine qui a été kidnappée. Envoyez l'armée !» Oups. Je sais où ils sont allés, dit la petite mouette. Nous allons appeler le centre opérationnel de l'asmeume. Allô ? Allô ? Alors, ils appellent et justement, il y a Lily au centre de l'asmeume. Allô ? Oui ? Oui, qui est là ? Oui, ici, le centre opérationnel de l'asmeume, qui est là ? Oui, c'est les agents de Tahiti, les petites mouettes de Tahiti, cui-cui. Oui, dites le mot de passe, s'il vous plaît. C'est quoi le mot de passe ?
1: 203-1005.
0: 203-1005. Ah, parfait, c'est exactement ça. 203-1005, et moi, je dois vous répondre. Il répond à notre code.
1: 5... 1, 2, 0.
0: Oui, parfait. C'est bon, je vous ai reconnu. Alors, dites ce qui passe. Oui, nous savons où est allée la maîtresse qui a été kidnappée par la kraken parce que une mouette l'a suivie. Nous savons, ils sont sur l'île du crâne. L'île du crâne, vous voulez dire, là où il y a King Kong et Godzilla. Oui. Mais pourtant, King Kong et Godzilla sont des amis, des humains maintenant. Ils ne sont pas méchants. Comment ça se fait que il faut aller les voir. Il doit y avoir un malentendu quelque part. Je vais prévenir l'agent Lily, qui est une humaine. Alors Lily est là, elle est dans le centre d'entraînement, tranquillement, en train de lancer des sucettes qui sont comme des nunchaku. Elle lance des fausses sucettes, comme ça, qui sont des sucettes coupantes, comme des couteaux. C'est pour, elle s'entraîne, pour au cas où elle aurait besoin de combattre des méchants. Agent Lily. Ah, gaga. Oh, pardon, excusez-moi, je parlais bébé, j'ai oublié de parler normal. Qu'est-ce qui se passe ? Il se passe que... Il y a un problème sur l'île du crâne. Une kraken a kidnappé une humaine et apparemment les présidents des pays du monde entier et les présidentes vont envoyer l'armée pour tuer tout le monde. Quoi ? Comment ça ? Pour libérer l'humaine ? Mais ça doit être un malentendu, je pense. Oui, ça doit être un malentendu. Alors, il faut faire quelque chose à Jean Lily. Vite, nous allons prendre... nous devons aller à Tahiti, sur l'île du crâne, voir ce qui se passe. Mais nous ne serons pas assez rapides si nous y allons à vol d'oiseau. Comment faire ? Ah, gaga, gigi, gogo, j'ai une idée. Nous allons appeler ma sœur Esmeralda et elle va appeler ses amis nuages et nuagettes pour aller super vite sur l'île du crâne. Alors, il faut appeler le téléphone magique de Esmeralda. Et donc là, elle a un bouton rouge spécial. Lily, qui permet d'appeler Esmeralda, parce que quand même Esmeralda, c'est quand même elle, la grande sœur. Ah, Esmeralda est en train de jouer tranquillement. Elle fait quoi? Elle se baigne dans la rivière à côté de chez Cervoniez et tout d'un coup, son sac sonne. Ah, mon téléphone sonne. Qu'est-ce qui se passe? Je continue l'histoire là, Didi?
1: Je sais pas quoi dire.
0: Ah, ok, mais je fais le centre opérationnel, toi tu referas la maîtresse. Allô? Oui, qui est à... Lily, c'est toi?
2: Gaga, gaga, coucou, Esmeralda.
1: Oui, c'est moi.
0: Ah oui, tu fais Lily, toi?
1: Oui. Okay.
0: Ah, mais comment ça va, ma petite sœur chérie?
1: Bien,
0: ça va bien?
1: Mais par contre, en fait, on m'a appelé pour que je t'appelle parce que il y a une kraken géante qui a attrapé une maîtresse.
0: Ah bon?
1: Oui, on a besoin d'une... Il faut que tu appelles Nuage et Nuagette pour qu'ils viennent avec toi nous aider à récupérer la maîtresse.
0: D'accord, mais il va mais elle a été kidnappée par qui? Par
1: la kraken, j'ai dit.
0: Un kraken? Ah pardon, mais kraken, mais ils sont gentils les kraken.
1: Bah oui.
0: Alors qu'est-ce qui se passe alors?
1: Enfin, je crois qu'ils sont gentils.
0: Mais bon, on va aller voir ça de plus près.
1: Oui, c'est alors, mieux.
0: Esmeralda sort son chapeau, le met sur sa tête et
1: tourne
0: sur elle-même. À la Kazam! Et elle a sa baguette magique et sa cape qui apparaissent. Et là, tout d'un coup, elle dit à Cervoniez. Cervoniez, excuse-moi, il faut que j'aille m'occuper d'une histoire de kraken, etc. avec ma petite sœur. Quoi? Mais ta petite sœur, c'est un bébé? Oui, mais c'est un bébé un peu spécial.
1: Oui, c'est un peu un bébé à changer, on va dire.
0: Ah. Et là, il y a Polochon, tu te rappelles? C'est le chien de Cervoniez qui vient. Et il dit, comment va Miaou Mia? Ah non, il y avait une histoire avec Polochon, hein? Non? Oui.
1: Quand Miaou Mia était dans la machine à laver, on dirait que c'était un monstre.
0: Ah oui, c'est ça, il était tombé dans la machine à laver. Bon, bah oui, c'était il y a une autre époque quand il faisait des bêtises à domicile, tranquille. Là. Maintenant, les aventures, elles sont...
1: Ouais.
0: Alors, j'y vais, dit Esmeralda. Il faut que j'y aille, je m'envole. Et là, Cervoniez a dit, ah, mais c'est génial. Et dit Esmeralda, j'aimerais bien venir un jour dans une aventure avec toi. D'accord, dit Esmeralda. Peut-être pas cette fois-ci, mais une prochaine fois. Et alors, ah si, elle dit, tu veux venir? Oh, ben d'accord. Alors, elle redescend. Piou. Et si j'amenais Cervoniez avec moi? On amène Cervoniez et Patachon.
1: Oui, moins, parce que au moins, Esmeralda, elle vole sur Nuagette et Cervoniez sur Nuage.
0: Ouais. Mais comment on va faire pour aller là-bas, dit Cervoniez? Ne t'inquiète pas, regarde. Et Esmeralda, elle monte
1: sa baguette magique et elle dit...
0: Je vous appelle Nuage et Nuagette. Et là, tout d'un coup, du pays des nuages arrive Nuage et Nuagette. Comment ils font? Allez-y, faites-les.
1: Super Nuage!
2: Youpi, c'est Esmeralda qui nous appelle.
1: Ouais, encore une nouvelle mission.
0: Ils arrivent, ils étaient en train de faire du surf, tu sais, je sais pas où là. Ils arrivent. Super vite. Oh, génial, des nuages qui volent. Bonjour. Alors, il se présente.
1: Salut, moi je m'appelle Nuage. Oh. Et voici ma sœur.
2: Nuagette.
0: Oh, et Esmeralda, est-ce que je peux venir avec avec Polochon? Il veut venir, il aimerait bien voir Miaou Mia. Alors Esmeralda, Miaou Mia n'est pas là, il est sur le soleil en ce moment avec son cousin. Mais si tu veux, viens Polochon avec ta maîtresse. D'accord, je monte sur qui? Elle monte sur Nuage ou sur Nuagette?
1: Cervoniez.
0: Ouais.
1: Monte sur Nuage.
0: Ouais, monte sur Nuage avec Polochon. Nuage, il dit. Ah ben, viens sur moi avec ton gros chien.
1: Allez, viens.
0: Parce que Polochon, c'est un chien, vous savez, c'est gros chien blanc, un peu à poil long.
1: Et ben, moi, je dis que Nuage, il fait ma taille parce que c'est moi, Nuage. C'est
0: d'accord,
1: moi qui le joue.
0: C'est toi, Nuage. Alors, vas-y, ben. Ah, et Nuagette. Et ben, moi, dit Esmeralda, je vais sur Nuagette. D'accord, Nuagette?
1: Oui.
0: Oui. Alors, Nuagette, tu sais où on va?
1: Oui.
0: Ah bon, super. Ben, alors, vas-y, on y va. Et ils vont rejoindre Lily au centre opérationnel de l'Asmeme. Ah, ils arrivent. Mais qu'est-ce que c'est ici, dit Cervoniez. Il y a des tigres, il y a des jaguars.
1: Il y a des serpents.
0: Il y a des serpents,
1: Il y a des singes de tous les sens.
0: Oui, ils vont pas
1: nous
0: attaquer.
1: Il y a même des perroquets et des oiseaux.
0: Ils vont pas nous attaquer, dit Cervoniez. Non, pourquoi? Parce que nous sommes dans le centre opérationnel de l'ASMME, l'agence secrète des animaux du monde entier, c'est ça ? Je sais plus. Ah bon ? Oui, c'est des agents, c'est des espions, des agents secrets qui sauvent les gens dans les situations. Et là, qui je vois ?
2: Lily.
0: Mais Lily, qu'est-ce que tu fais ? Tu marches, tu as une combinaison et tu de et des couteaux.
1: Et il y a même des caméléons et des lézards.
0: Ah ouais, les caméléons, ils tirent la langue comme ça.
1: Et ils attrapent les mouches.
0: Ils sont dans le centre opérationnel. Nous devons aller voir ce qui se passe sur l'île de Tahiti, où, à côté de Tahiti, sur l'île du Crâne, où des kraken ont kidnappé une maîtresse. Les kraken ont kidnappé une maîtresse. Eh bien, allons-y vite. Et voilà. Je monte avec qui ? Viens avec moi, ma petite sœur chérie, dit Esmeralda. Je vais envoyer un message à papa et maman. Et tandis que Esmeralda et Lily s'envolent sur Nuagette pour aller vers l'île du Crâne, suivie de Servoniez et Polochon qui sont sur Nuage en direction aussi de l'île du Crâne. Pendant ce temps-là, sur l'île du Crâne, les enfants Kraken sont en train de se baigner pendant la récré, pendant que la maîtresse mange les bons fruits que lui a ramené King Kong et que papa Kraken et maman Kraken jouent dans l'eau avec leurs petits-enfants. Pendant ce
1: temps, c'est la fin de la récré.
0: Les présidents et présidentes des pays du monde entier ont envoyé des avions de chasse et des bateaux de militaires pour aller essayer de libérer la maîtresse qui pense a été kidnappée. Mais la maîtresse finalement...
1: Mais pas du tout.
0: Mais en fait non. Mais eux, ils vont croire que c'est des monstres. Ils vont vouloir
1: et
0: les tuer.
1: Et quand elle a fini ses fruits, c'est toujours l'heure de la récré. Et elle enlève ses habits et elle est en maillot de bain et donc elle va plonger dans la mer. Avec ses enfants.
0: Et la maîtresse va se baigner dans la mer avec les enfants kraken, génial. Et là, elle commence à être contente.
1: Et on disait, les kraken, ils lui avaient donné une algue, comme ça, elle respire sous l'eau. Ah oui, les algues magiques.
0: Ah non, elle n'en a pas encore. Si, ils en ont.
1: Si, ils en ont. Tous les animaux de la mer, ils en ont.
0: Ah ouais, ah les kraken, ils disent. Et parce que la maîtresse, elle nage, puis elle met la tête hors de l'eau. Et ah oui, alors la maman kraken, elle dit, oh mais vous nagez pas longtemps, vous savez, moi je suis un humain, hein, je ne suis pas un poisson, hein. Ah, mais c'est vrai. Mais nous avons des algues magiques qui permettent de respirer sous l'eau.
1: C'est les sirènes qui nous les a données.
0: Oui, c'est les sirènes.
1: Dit Blue Vert.
0: Les sirènes, dit la maîtresse.
1: Oui, il y a des sirènes dans ce pays.
0: Voyons, mais les sirènes, ça n'existe pas.
1: N'importe quoi, ça existe.
0: Mais elle dit, et les kraken, ça existe.
1: Et là, il y a la reine sirène qui arrive.
0: Je suis en train de discuter avec une...
1: Il y a les reines sirènes qui arrivent.
0: Déjà, là, je pensais finir l'histoire et qu'on continue la semaine prochaine. La reine sirène, mais laquelle Elvira ?
1: Oui.
0: Avec Barbe Douce, c'est ça ? Ils viennent là, qu'est-ce qu'ils
1: vont ? Elvira seule.
0: Et pourquoi toute seule, comme ça ?
1: Parce qu'en fait, elle est y allée sans Barbe Douce parce qu'il était en train de dormir.
0: D'accord. Et à ce moment-là, il y a Elvira qui passait par là et qui dit, vous savez, Elvira, c'est la sirène qui est la reine sirène des mers. Qui vient voir ses amis Kraken et elle dit « Mais il y a une humaine avec vous qui se promène.
1: Qu'est-ce que c'est ?» Bah oui.
0: Oh, dit la maîtresse, mais vous êtes une sirène.
1: Bah oui, ça existe.
0: Mais vous n'avez pas peur des Kraken, lui dit la...
1: Non, c'est notre ami. Ça, c'est Blue Vert qui dit.
0: Ah bon, c'est votre ami. Mais elle est venue toute seule.
1: Oui, bah... Si vous voyez qu'une sirène, elle est venue toute seule. Hein.
0: Ah oui, la sirène, elle est venue toute seule, bien sûr. Non mais on sait plus qui c'est qui parle, on s'est mélangé les pinceaux. Bon en tout cas Elvira est venue et dit hein, quoi vous êtes là? Et alors Elvira reste un petit peu nager avec.
1: Et t'as vu? Et là la maman a dit t'as vu? J'ai fait des 30 bébés.
0: 30? Ben oui, dis donc, je vais voir comment ça va avec les 30 bébés. Mais ils ont vite grandi, dis donc, ils sont grands. Oui, c'est pour ça que nous avons décidé de les mettre à l'école. Et la dame que tu vois là est la maîtresse d'école.
1: Ah. Et on lui a donné une algue.
0: Vous lui avez donné une algue pour qu'elle puisse nager dans l'eau, c'est super.
1: Oui.
0: Et oui, et la maîtresse s'amuse à danser dans l'eau avec tous les petits bébés kraken.
1: Et là, maintenant, elle regarde, il y a un bateau de chasse qui arrive.
0: Un bateau militaire ?
1: Ouais.
0: Et là ?
1: Donc c'était normalement la fin de la récré, mais il reste dans l'eau pour être protégé.
0: Mais là, il y a un énorme bateau qui arrive avec des missiles et tout ça pour essayer d'attaquer l'île alors. La maman kraken dit... Regardez, un gros bateau humain là-bas, au large. Oh, faites attention, dit King Kong, les humains, ils sont des fois très méchants. Oui, dit Godzilla, mais nous pouvons tous les détruire s'ils nous attaquent. Non, non, nous ne voulons pas faire la guerre, dit la maman Kraken. Mais comment allons-nous faire? Ils vont nous prendre pour des monstres. Nous savons que les humains nous prennent pour des monstres. Mais pas tous les humains, rappelez-vous. Barbe Blanche, rappelez-vous. Esmeralda. Oh oui, il faudrait que Esmeralda vienne nous aider. Et à ce moment-là, dans l'air, deux nuages arrivent. Fiouh! C'est Esmeralda avec Servoniez et là, et Apollochon qui voit les monstres, il a tellement peur, il fait un bond en l'air et il tombe. Ah ! Apollochon ! Dit Servoniez. Et Apollochon est en train de tomber du ciel et il va s'écraser sur la terre. Mais heureusement, King Kong, qui a vu ça, l'attrape avec sa grosse patte. Et il y a un tout petit chien dans la patte de King Kong.
2: Oh, c'est incroyable !
0: Et là, au loin, le bateau est là avec les militaires. Ils disent, c'est bizarre, il y a deux nuages qui viennent d'arriver et je vois des êtres humains dessus. Comment c'est possible? Et là, Esmeralda descend de son nuage et je vous rappelle qu'elle vole avec sa robe de près. Comment ça va tout le monde? Alors, qu'est-ce qui se passe ici? Dit Esmeralda. Esmeralda! Ils disent tous. Toutes. Hein? Et alors, on fait qu'elle va sauver tout le monde?
1: Oui.
0: Esmeralda dit, mais... Vous avez kidnappé une humaine ou quoi? J'ai vu le journal, j'ai regardé le journal télévisé, vous avez kidnappé une humaine. Nous ne l'avons pas kidnappée, nous l'avons recrutée pour être la maîtresse. Mais vous l'avez recrutée en la kidnappant sans lui demander son avis, dit Esmeralda. Ça ne se fait pas, les Kraken, on ne kidnappe pas les gens. Bon, d'accord, disent les Kraken. La maîtresse n'en revient pas. Elle regarde Esmeralda et se dit « Mais qui est cette petite fille qui parle comme ça à tous ces gros monstres énormes et qui n'a même pas peur du tout ?» Parce qu'elle, elle avait quand même très peur. Maintenant, elle s'est un peu habituée. Mais je vous rappelle que tous ces êtres sont des gros monstres énormes. Et alors, Esmeralda vole dans l'air et là, elle se tourne vers le bateau. Et le capitaine du bateau dit « Nous devions en profiter tant qu'il ne regarde pas pour lancer un missile. Mais non, il y a la maîtresse, on ne peut pas la tuer. » Alors nous devons envoyer des émissaires pour parler. Mais la maîtresse dit à Esmeralda, « Je pense que le bateau qui est là-bas est venu pour me sauver, mais ils doivent penser que tous ces gros êtres sont des monstres. Et vous, comment vous sentez-vous » dit Esmeralda. « Oh, mais moi je me suis habitué maintenant, ils sont gentils ces petits bébés Kraken, ils parlent même le langage des humains. Ah. »
1: Salut.
0: Oh,
1: salut.
0: Ah, oh, mais ils parlent tous humains ces Kraken. Oui, ils sont bien éduqués. Nous avons fait une école des Kraken. Ah, très bien, dit Esmeralda. Donc,
1: c'est pour ça qu'on voulait prendre une maîtresse pour faire l'école des Kraken et qu'ils soient gentils et que après personne ne croive qu'on est des monstres.
0: Très bien. Alors, je vais aller voir le capitaine du bateau là-bas et tout lui expliquer. Et voilà, Esmeralda vole jusqu'au bateau et elle leur explique. Attention, une petite fille arrive vers nous, disent les soldats. Non, mais c'est une petite fille qui vole. Ah, ben, laissons-la venir. Bonjour, dit Esmeralda. Je m'appelle Esmeralda et je suis une petite fille. Et papa et maman n'en reviennent pas parce que ensuite ils vont voir à la télé des images de Tahiti où on voit Esmeralda qui vole avec la maîtresse, qui viennent sur le bateau répondre aux journalistes. Et la maîtresse qui dit « Oui, c'est vrai, la Kraken m'a kidnappé, mais maintenant, ils ont monté une école pour leur bébé Kraken et je suis d'accord pour venir leur enseigner de temps en temps. Bon, bien sûr, je n'habiterai pas toujours sur cette île, mais les petits nuages qui sont là viendront me chercher des fois pour que je vienne leur enseigner en alternance. Et nous nous sommes mis d'accord avec la reine des sirènes pour qu'une sirène vienne leur enseigner aussi. Les arts de la mer. Oh, mais c'est incroyable. Et c'est ainsi que sur l'île du Crâne, nous avons maintenant une école des Kraken avec Talua, la maîtresse, et aussi Elvira, la reine des mers, qui vient de temps en temps donner des leçons aux Kraken. Et nous reviendrons plus tard sur cette île. Lily appelle maman. Maman, ne t'inquiète pas, je suis à Tahiti avec tout le monde, Godzilla, les Kraken, il y a même l'armée. Mais ne vous inquiétez pas, tout va bien. Ah, dit maman, c'est formidable.
1: Mais là, elle dit, les Kraken.
2: Les Kraken, oh, c'est formidable.
1: Godzilla. Et après, elle dit, les Kraken.
2: Des Kraken.
0: Et c'était un dimanche habituel dans la famille de Esmeralda. Et donc, nous vous faisons de gros bisous à tout le monde et vous disons à la semaine prochaine pour de nouvelles aventures incroyables.

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1: Bonjour et bienvenue, 10h midi ici à Paris, le journal sur RFI.
2: Gilles Moreau.
1: Dans l'actualité, la fermeture du détroit stratégique d'Ormuz, conséquence de la nouvelle flambée de violence entre Américains et Iraniens, la troisième cette semaine. Elle met encore plus en question le protocole d'accord du 17 juin à suivre dans un instant. Dans ce journal aussi, la mort au Qatar de l'ancien souverain Sheikh Hamad qui aura engagé d'importantes réformes. Un peu partout dans le monde, de nombreux pays connaissent des vagues de chaleur extrêmes. Dans ce journal, le cas de la Corée du Sud. En France, Emmanuel Macron dévoile à Paris une statue en hommage au capitaine Dreyfus. Et à la Coupe du Monde de football, en demi-finale, l'Angleterre défiera l'Argentine tenante du titre. Les hostilités ont donc repris entre Américains et Iraniens dans la région du Golfe, mettant une fois de plus à mal le cessez-le-feu théoriquement en vigueur. Tout a commencé avec un incident autour d'un navire marchand accusé par les gardiens de la Révolution d'emprunter une route non autorisée et passant outre les avertissements. Téhéran a décidé de fermer le détroit d'Ormuz jusqu'à nouvel ordre. Washington a répliqué avec des frappes contre des sites militaires, provoquant, Siavosh Ghazi, des attaques iraniennes contre ses voisins du Golfe.
3: Désormais, l'Iran joue l'escalade. Jusque-là, ces dernières semaines, la réponse iranienne était limitée à des frappes contre les bases américaines au Koweït et à Bahreïn. Mais depuis ce matin, ce sont des bases américaines dans 5 pays de la région, non seulement le Koweït et Bahreïn, mais aussi au Qatar, en Jordanie et aux Émirats, qui ont été visés de manière particulièrement intense, notamment en Jordanie et aux Émirats Arabes Unis, désormais considérés comme un ennemi direct de l'Iran. Autre position de Téhéran, pas question de laisser passer désormais des navires marchands dans le détroit d'Ormuz tant que les Américains ne respecteront pas leur accord. L'accord qui a été conclu entre l'Iran et les États-Unis à Islamabad, ça a été dit non seulement par les gardiens de la Révolution, mais aussi par le négociateur en chef donc qui négocie avec les Américains, Mohamed Bagher Ghalibaf, qui a affirmé que les États-Unis devaient respecter l'accord qui a été conclu entre l'Iran et les États-Unis, notamment le contrôle de l'Iran sur le détroit d'Ormuz.
1: Siavosh Ghazi à Téhéran pour RFI. À l'instant, le Qatar qualifie les attaques iraniennes contre son territoire et ses voisins de, je cite, dangereuses escalades. Le Qatar, justement, on vient d'apprendre la mort de l'ancien émir de ce pays du Golfe, Sheikh Hamad Ben Khalifa Al Thani. Il avait créé la surprise en 2013 en abdiquant en faveur de son quatrième fils, Anish Kakoumor. Bonjour.
4: Bonjour.
1: Sur le plan intérieur, Sheikh Hamad avait engagé des réformes importantes de modernisation.
4: Prince héritier du Qatar, diplômé de l'Académie royale militaire de Sandhurst, Sheikh Hamad bin Khalifa Al Thani a 43 ans quand il chasse du pouvoir son propre père, profitant du voyage de ce dernier en Suisse. Nous sommes en 1995. Une révolution de palais sans effusion de sang a eu lieu. Une tâche énorme attend le nouveau souverain à la tête d'un petit émirat marginal. Sheikh Hamad entreprend les réformes qui feront de son pays un acteur majeur sur la scène régionale et internationale et l'un des plus grands producteurs de gaz naturel liquéfié. L'émir crée notamment le fonds souverain chargé de gérer les excédents budgétaires du pays. Des milliards de dollars sont ainsi investis à l'échelle mondiale dans l'immobilier, les infrastructures ou encore les technologies. C'est sous le règne du Sheikh Hamad que le Qatar commence à contribuer à la reconstruction du Liban. Des aides sont aussi versées à la bande de Gaza, où un hôpital porte son nom.
1: Merci Agnieszka Kumor. Donald Trump et Benjamin Netanyahou ont tous les deux rendu hommage au sénateur Lindsey Graham, le très influent sénateur républicain décédé à l'âge de 71 ans. Le sénateur Graham était un allié majeur du président américain, un fervent partisan d'Israël, mais aussi de l'Ukraine. D'ailleurs, le président ukrainien, Volodymyr Zelensky, se dit profondément attristé. En France, très rares sont les régions qui échappent à la canicule. Plus d'un tiers des Français sont actuellement soumis au niveau rouge, le niveau le plus élevé. Le troisième épisode de forte chaleur que subit le pays en 2 mois devrait persister jusqu'en milieu de semaine prochaine. Dans ce contexte, les incendies se sont multipliés ces derniers jours, la plupart du temps dû à une activité humaine. Le président Macron met en garde dans un message sur X contre toute inattention. Le département de la Corrèze, dans le sud-ouest, est l'un de ceux qui viennent de passer en vigilance rouge. C'est là que passe la 9e étape du Tour de France ce dimanche. La chaleur est telle qu'il a fallu la raccourcir de quelques 30 km. Et puis, direction maintenant la Corée du Sud, qui connaît sa toute première alerte maximale pour chaleur extrême. Le nouveau dispositif mis au point le mois dernier vient d'être activé. Les précisions sur place à Séoul de Camille Ruiz.
5: Plus d'activités à l'extérieur, refuges ombragés et hydratation fréquente. Ce ne sont pas des obligations, mais seulement des conseils que les Sud-Coréens concernés par les alertes peuvent recevoir directement sur leur téléphone. Ils sont aussi encouragés à vérifier que leurs voisins vont bien ou que personne n'est coincé à l'intérieur d'un véhicule, particulièrement dans le sud de la province du Gyeongsang du Nord. 35 degrés ou plus pendant 2 jours, c'est ce qu'il fallait aux autorités pour déclencher l'ancienne alerte. Maintenant, il suffit que le thermostat atteigne 38 degrés, même une journée, pour qu'elle puisse agir. Des critères modifiés pour faire face aux défis du changement climatique, d'après le gouvernement. Car même les personnes en bonne santé sont exposées à un risque considérablement accru de graves problèmes de santé, dont des maladies liées à la chaleur et des décès, prévient la directrice de l'agence météorologique sud-coréenne. Elle ajoute « Il y a une grande possibilité que ces températures se maintiennent jusqu'au 14 juillet ». Camille Ruiz, Séoul, RFI.
1: En France, rendez-vous est pris à 13h, donc dans moins d'une heure maintenant. Emmanuel Macron prendra la parole en hommage à Alfred Dreyfus. Le président dévoilera une statue sur l'île de la Cité, dans le centre de Paris. Ce sont les 120 ans de la reconnaissance de l'innocence du capitaine Dreyfus. Un officier juif, je vous le rappelle, accusé à tort d'avoir trahi son pays, c'était à la fin du 19e siècle. Emmanuel Macron fait aussi du 12 juillet une journée nationale de commémoration. Oriane Gendreau.
6: C'est la première fois qu'une journée mémorielle est organisée pour rendre hommage à un seul personnage de l'histoire de France. En 1894, Alfred Dreyfus est condamné à tort pour haute trahison. Il est juif, dans la société antisémite de l'époque, c'est le coupable parfait. Il ne sera réhabilité qu'au bout de 10 ans, le 12 juillet 1906. 120 ans plus tard, jour pour jour, sa statue est inaugurée face à la Cour de cassation, à l'origine de son acquittement. La place Maurice Barrès, écrivain antisémite et anti-Dreyfusard, est renommée place Lucie Dreyfus, du nom de l'épouse du capitaine qui s'est battue pour lui. Plus qu'à Dreyfus, la journée du 12 juillet est en fait dédiée à tous les Dreyfusards, ceux qui combattent l'antisémitisme, mais aussi plus largement ceux qui se battent pour la justice et la vérité. L'Élysée espère qu'à travers l'exemple d'Alfred Dreyfus et de ses défenseurs, l'ensemble de la nation se verra rappelé à son devoir de vigilance face aux montées des discriminations.
1: Et sachez que l'invité d'RFI Midi à 14h15 sera l'historien Vincent Duclerc, spécialiste de l'affaire Dreyfus. Au Mondial de football, place au dernier carré. On a maintenant le programme complet des demi-finales, un programme de choix. Mardi soir, l'Espagne défiera la France et le lendemain, l'Argentine sera opposée à l'Angleterre. 8 ans après, l'équipe des Trois Lions, donc l'Angleterre, retrouve le dernier carré en Coupe du Monde. D'abord menée au score hier soir en quart par la Norvège, elle l'a finalement emporté 2-1 après prolongation. Jude Bellingham jouant le rôle d'homme providentiel en marquant les 2 buts de son équipe à Miami pour RFI, Eric Mamrut.
7: Jude Bellingham chanté, fêté par les supporters anglais, car c'est bien lui qui aura sorti son équipe du guépier norvégien. En égalisant juste avant la pause, puis en marquant dans la prolongation le but libérateur, l'un des plus importants de sa carrière.
8: Oui, celui-là nous envoie en demi-finale de Coupe du Monde, donc forcément, il est tout en haut de la liste.
7: Jude Bellingham, désormais 6 fois buteur dans ce mondial, est pressu à plus d'un titre, selon son coéquipier gardien de but, Jordan Pickford.
9: Il est exceptionnel, ce qu'il met à ce niveau, c'est son mental. Il répond présent dans les grands moments, à chaque match. Il fait des retours défensifs, des contres, des tacles. C'est presque aussi important qu'un but. Et offensivement, on connaît ses qualités. Et là, il est récompensé. Il évolue à un niveau très très élevé. J'espère qu'il va continuer comme ça.
7: Le joueur du Real Madrid qui aura éclipsé un Hurricane bien transparent hier, à l'image d'une formation anglaise peu inspirée, le milieu de terrain Morgan Rodgers.
10: Ce qui est enthousiasmant avec cette équipe, c'est qu'on gagne sans être à notre meilleur niveau. Mais en demi-finale, il faudra montrer notre meilleur visage si on veut aller là où on veut aller.
7: Montrer son meilleur visage pour espérer battre l'Argentine de Lionel Messi. Eric Mamrut, Miami, RFI.
1: Enfin, en tennis, la fin du tournoi de Wimbledon après le sacre hier de la Tchèque Linda Noskova. Place cet après-midi à la finale homme. Face à face, il y aura le numéro 1 mondial, l'Italien Yannick Sinner, et l'Allemand Alexander Zverev. Zverev, récent vainqueur à Roland-Garros. Voilà, tout à l'heure, 13h pour un nouveau journal. Dans les médias, il est pratiquement midi 10 ici à Paris. L'heure de retrouver Véronique Guémard pour son émission Religion du Monde.
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1: Bonjour à tous et bienvenue sur l'agenda de ce dimanche sur Radio Alto. En ce dimanche 12 juillet, vous pourrez vous rendre chez Capucine à la ferme du Picieux qui vous propose, comme tous les dimanches, un moment de partage artistique. Ce dimanche, elle accueille les Lucettes et Lucien, un groupe de chansons françaises guitare-voix. Concernant les annonces sur le massif des Bauges, le département de la Savoie se trouve actuellement en alerte vigilance orange canicule ainsi qu'en alerte sécheresse renforcée. Des mesures sont donc prises par la préfecture de Savoie sur les Bauges concernant la gestion et limitation des usages pour préserver la ressource en eau. Retrouvez toutes les informations utiles auprès de vos mairies. 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

0: Et maintenant, on fait quoi ? Chronique pour parents fatigués, mais néanmoins exceptionnels, qui ont juste besoin de se faire confiance. Capucine,
1: oui.
0: Je suis enceinte.
1: Oh
0: oui,
1: okay.
0: Mais du
1: c'est
0: coup...
1: C'est une bonne nouvelle ou pas ?
0: Bah, je sais pas encore. Ça, en fait, ça veut dire quoi, devenir maman ?
1: Qu'est-ce que ça veut dire, devenir maman ? Ouh là là, quelle question, quelle grande question. Devenir parent, c'est... Alors, tout le monde dit, ça, ça prend pas, c'est un métier, c'est pas un métier, il y a des tas de choses. C'est inné, c'est pas inné, je sais pas. C'est juste que, bah, on devient, hein, parce que le bébé est là. Donc, des fois... L'attente de ce bébé a été très très longue, on l'a idéalisé, on a tout inventé, tout rêvé et tout. Des fois, ça nous arrive comme ça. Hop, voilà, bonjour, salut, c'est moi, je suis là. Et en fait, bah, devenir parent, c'est une partie de soi, parce qu'on ne peut pas renier que ça va être une partie de nous avec peut-être d'autres qualités, une autre personnalité qui va surgir de nous, qui va peut-être nous faire peur même, en disant « Ouh là là, qui deviens-je » Être parent de nos jours, c'est une pression sociale énorme. Et je ne vous envie pas de devenir parent maintenant. J'ai un certain âge. Donc j'étais parent avant tout ce qui était réseaux sociaux. Et c'était beaucoup plus facile. Et ce que je vois maintenant avec toutes les jeunes mamans qui arrivent, les jeunes papas aussi qui sont très très investis, c'est au secours dans un sens parce que et bon courage à vous parce qu'en fait être parent ça devrait être hyper léger, ça devrait être que de l'amour à donner et en fait dans notre société il y a tellement de soi-disant obligations, de pression, il faut faire comme si, il faut pas faire comme ça, mais non il faut pas écouter elle, regarde sur Instagram il y a elle qui dit ça, ah je pense que c'est beaucoup mieux. Et en fait, non. Je pense que vraiment, la première question à se poser, c'est « Ok, je suis avec mon amoureux, tant mieux. Je suis pas avec mon amoureux, tant pis. J'y arriverai quand même. C'est « Ce bébé, je vais lui donner ce que je peux lui donner de meilleur de moi, en m'écoutant, en me faisant confiance et en ne m'oubliant pas. » Voilà, devenir maman, c'est ne pas s'oublier aussi. Et après, ben, vaille que vaille, hein. Le bébé va être là, il va avoir faim, il va avoir sommeil, il va crier, il va pleurer, il va faire des câlins, il va te regarder dans les yeux et tu vas fondre et tu vas dire « Oh !» Et après, en fait, ce qu'il y a de bien maintenant, par contre, c'est que tu as beaucoup d'informations partout. Donc, tu peux trouver ton information. Parce qu'en fait, allaiter un enfant, c'est compliqué, mais ça peut être très simple aussi. Le sommeil, ça peut être compliqué, mais ça peut être très simple aussi. En fait, il faut vraiment que vous fassiez confiance. Écoutez un peu à droite, à gauche, parce que de toute façon, vous n'aurez pas le choix. Parce que ta meilleure copine, elle va arriver, elle va dire « Attends, moi, je sais. Moi, j'ai écouté un podcast, il m'a dit ça, donc je sais. Belle maman va venir. » Après, belle maman et maman ont quand même été des parents avec une autre façon de voir les choses. Pas si stupide que ça, il ne faut pas croire. Ça nous a pas toujours convenu quand on était enfant, on est d'accord. Quand on nous disait « Non, tu mangeras pas des frites ce soir », ben on était triste, en colère, ou la glace plutôt, parce que les frites, on peut s'en passer, mais la glace du soir. Mais non, mais en fait, ils n'avaient pas tort. La digestion, c'est super compliqué le soir d'une glace. Donc, elle savait très bien qu'après, vous alliez mal dormir et qu'après, elle, elle allait mal dormir. Donc, des fois, écouter un peu ses parents d'une petite oreille, de laisser glisser le reste, ça passe. Pas oublier que depuis la nuit des temps, on est parents. Depuis la nuit des temps, l'information, elle se transmet. Et vraiment, la chose la plus importante, c'est fais-toi confiance. Tu sauras ce qui est bon pour ton enfant. Et si ce n'est pas ce qu'il fallait, ce n'est pas grave. C'est toi, avec toi-même, qui va prendre la décision. Et tu verras que ça sera beaucoup plus simple que d'écouter Pierre-Paul Jacques. Tu vas essayer des choses, elles vont fonctionner. Tu vas essayer d'autres choses, elles ne vont pas fonctionner. Tu respires un coup. Tu vas marcher si tu peux, sans bébé. voilà, c'est une grande, grande aventure, mais une très belle aventure, il ne faut pas le croire. C'est vraiment une très, très belle aventure. Et comme toutes les aventures, bah, y a des aléas. Et puis une aventure, ça se prépare un petit peu. Si on peut, c'est mieux. 9 mois, par exemple, si c'est une surprise, bah, 9 mois pour te préparer, ce n'est pas trop court. Passer le choc de la découverte. Et puis, si c'était un enfant qui était prévu, attendu... Je pense que tu as déjà beaucoup réfléchi, donc tu vas trouver ta voie. Et ce que je vous conseillerais, en fait, c'est vraiment prendre le temps d'échanger avec, avec le papa, papa et la maman, d'échanger ensemble sur qu'est-ce que je veux transmettre à mon enfant. Qu'est-ce qui est le plus important? Oui, alors au tout début, ça va être du basique, ça va être la, pour le nourrir, pour l'allaiter, pas l'allaiter, ça c'est des choix perso. Le sommeil, est-ce qu'on met le cododo en place? De toute façon, ça se fera tout seul, ton enfant il va te guider, il va te dire oh, ça j'aime, ça je préfère, ça j'aime pas trop. Et après, tu auras le temps de te dire ok, alors on a installé le cododo, mais là ça me convient plus, comment je fais pour m'en sortir? Est-ce que le sommeil c'est inné ou ça s'apprend? Est-ce que... L'allaitement maternel 100% est toujours autant plébiscité partout dans le monde, ok, mais est-ce que vraiment ça me correspond à moi? Est-ce que vraiment c'est ce que je veux transmettre? Est-ce que je veux cette relation-là avec mon enfant? Ou est-ce qu'un biberon donné par son papa avec plein d'amour et moi qui m'éclate et qui suis bien dans mon rôle de maman autrement, est-ce que c'est pas mieux pour mon enfant? Et toutes ces questions, si tu les abordes un petit peu avant, ça te permet de pas être dans l'urgence quand le bébé va arriver, de te repositionner. Tu vas essayer un truc et tu vas dire « Ok, là, ça me correspond, c'est super, c'est top. » Et là, j'essaye autre chose. Et là, non, ça me correspond pas du tout. Ça correspond pas à mon homme. Qu'est-ce qu'on peut faire? Et les informations, tu vas les trouver. Les bonnes informations, tu vas les trouver. Fais-toi confiance. Vraiment, fais-toi confiance.
2: Et comment je me prépare? Alors, je vais à la librairie du coin et je prends l'intégralité des bouquins sur être parent. C'est parce qu'il y en a beaucoup quand même.
1: Ah, il y en a beaucoup. Et puis en plus, je pense que pour en avoir potassé pas mal, en fait, tu as tout. Mais tu as tout. ça va de l'extrême d'un côté à l'extrême de l'autre. Donc non, je te conseille pas ça. Vraiment, pose-toi les questions de ce que tu as eu quand tu étais enfant. Tu as certainement peut-être une copine qui est déjà maman. Tu dis, ah ouais, alors ça, alors moi, je veux pas faire ça, quoi. Ou alors, ah là là, ça a l'air trop bien ce qu'elle fait. L'allaitement, la demande, ok. Mais bon, toutes les 5 minutes au sein, peut-être pas, quoi. Tu peux aller à la librairie d'à côté, feuilleter. T'es pas obligé de tout acheter. Lis derrière, inspire-toi un petit peu de ce qui se raconte. Et tu trouveras ta voie.
2: Tu veux dire qu'il n'y a pas une seule méthode pour accueillir un enfant et l'élever?
1: Alors avant, dans les années 50, il y avait une méthode, un bouquin, un mode d'emploi. Donc tout le monde le lisait et personne faisait la même chose. Maintenant, parce que beaucoup de personnes aiment faire des contenus, voilà, plein de personnes ont des expériences différentes et veulent les faire partager. Non, il n'y a pas qu'une seule méthode, il n'y a pas qu'un seul être humain, il n'y a pas qu'une seule nation, il n'y a pas qu'une seule façon d'élever un enfant. On peut voir dans d'autres pays où vraiment la maternité est vraiment vécue autrement que la nôtre. Donc, il y a des tas de façons d'élever un enfant. Et en fait, chaque parent en devenir va élever son enfant de différentes façons. Alors, bien sûr qu'il y a beaucoup de grands spécialistes qui ont réfléchi, qui ont vu l'avant et l'après de certaines méthodes. Donc, tu peux t'en inspirer. Tu peux voir les bienfaits de certaines méthodes et les moins bienfaits d'une autre méthode. L'essentiel, en fait, c'est vraiment que tu t'inspires de ce qui se fait, des magazines qui tournent en ce moment, de livres ou autres. Et à un moment, le sujet va te toucher. Pose-toi la question. Est-ce que c'est vraiment ça que j'ai envie de faire avec mon enfant? Et essaye. De toute façon, il y a jamais d'échec. Tu essayes. Si ça marche pas au bout de quelques jours, quelques semaines, bah, passe à autre chose, quoi. Et ne crois pas dur comme fer que telle méthode va fonctionner. Fais-toi confiance. Vous êtes deux. En principe, déjà, vous êtes deux. Vous avez des grands-parents. Cet enfant aura des tantes et des oncles qui auront déjà, voilà, des enfants et tout. Donc, tu peux t'inspirer en disant, oulala, alors ma sœur, ce qu'elle fait, au secours, hein. Vu les résultats, je vais peut-être pas appliquer la même méthode, mais je vais pas lui dire, hein. Voilà. Et vraiment, voilà. C'est, fais-toi confiance. En fait, quelque part, tu auras la bonne réponse.
2: Donc, ça veut dire que je peux accueillir ce futur bébé-là sans passer ma vie à élaborer un plan de lecture pour que je lise absolument tout et que même, en fait, si j'ai pas lu tous les livres, j'arriverai quand même à...
1: Tu seras une excellente maman. Fais-toi confiance, tu seras une excellente maman. Du moment que, de toute façon, on se pose déjà ces questions, c'est que déjà, on est dans une démarche de comment je vais accueillir mon bébé. Et tu vas trouver si c'est tu vas vraiment trouver la façon qui te corresponde à toi, si c'est de le porter en écharpe de portage parce que toi ça te nourrit, ton enfant ça l'apaise et vous êtes bien tous les deux et ça pose pas de problème dans ta vie perso et pro, bah vas-y, fais-le. si tu vois que là, non, en fait, j'en peux plus de le porter, ça me pèse. Déjà, rien que de le mettre contre moi, ça me, j'ai une émotion négative. Ça peut pas être bon pour lui. Parce que de toute façon, c'est pas bon pour toi. Donc, à partir de là, tu fais, OK, bah, je vais prendre une poussette. C'est très bien, les poussettes. Après, oui, il y a des petites choses à faire attention parce que l'information circule et on sait que, laisser son bébé toute la journée en cosy, on va éviter. C'est pas bon pour lui, mais il y a des transats, il y a le tapis de sol qui est super. Et voilà, en fait, teste, fais-toi confiance, fais-toi ce qui te fait du bien à toi, avec ton enfant. C'est-à-dire que si t'as envie de l'avoir au sein, mets-le au sein. Si t'as envie de l'allaiter, que le papa participe au biberon, ou même que toi, ne serait-ce que le biberon, fais-le. En France, on est archi protégé. Tout ce que tu vas proposer avec ton enfant, il y a pas de danger pour lui. À part les écrans. Mais bon, ça, c'est un bébé, donc logiquement, il n'y a pas d'écran. Mais voilà, à part ça, il n'y a rien, quoi. Tout va bien.
2: Donc, ça veut dire que là, je peux passer le reste de ma grossesse juste à profiter de ce lien qui est en train de se créer.
1: C'est clair. Kiff.
2: Merci, Capucine.
1: Je t'en prie.
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3: Alors la chapelle Saint-Bernard, elle est sur, quand on monte au col de la Fulie, au plan du mont exactement, comme une petite clairière quoi, voilà, donc c'est une petite halte quand on monte par les chemins d'une grande randonnée. Et puis c'est une petite chapelle qui à l'origine n'existait pas, que c'était un simple oratoire et qui a été agrandie en chapelle.
4: Hélène Perrier.
3: La chapelle, on peut la dater. En 1869, un curé d'école qui l'a fait monter, construire. Mais l'oratoire lui-même qui existait avant, je ne sais pas. Je ne peux pas dire de quand il date. Donc voilà, donc c'est devenu une petite chapelle. Qui est sur le territoire d'école, enfin sur la commune d'école plus exactement. Et donc le curé a fait monter cette chapelle et puis il a fallu des travaux un peu plus tard pour enlever les deux auvents. Il y avait un auvent d'un côté et l'oratoire de l'autre. Il a fallu les retirer. Les auvents qui ont été enlevés et les travaux qui datent de 1936, c'était un Angelo Zanetti et il a mis l'inscription, alors 1936 sur, est-ce qu'il y a ses initiales ou est-ce qu'il y a son nom complet? Je ne me rappelle plus, je ne l'ai plus en tête. Quand on y va, sur la porte extérieure, on regarde au-dessus, c'est à l'extérieur, donc on peut le voir et voilà. Et puis plus tard, en 1974, ce sont les chasseurs alpins qui ont refait la toiture parce qu'elle était en mauvais état. Donc voilà, la chapelle ne prend plus l'eau par le toit.
4: Et alors cette chapelle qui ne paye pas forcément de mine de l'extérieur, quand on rentre à l'intérieur, là, il y a un tout autre spectacle.
3: Alors oui, là, c'est l'œuvre de mon papa, du Jean Canoun, comme on dit. Hein. Comme il s'ennuyait à la retraite, il faut toujours trouver de quoi s'occuper. Donc il avait déjà refait une cabane, pas à neuf, mais il avait refait déjà des gros travaux, donc il savait pas quoi faire. Donc en 96-97, il s'est occupé de restaurer l'intérieur. Il a fait quand même des recherches sans internet, puisque à l'époque ça n'existait pas, mais pour voir les produits, alors de la chaux, alors j'ai pas de souvenir exact du produit qu'il a mis ou des produits qu'il avait mis, des peintures. C'était pas de l'acrylique, c'était pas des produits comme ça, c'était plus des pigments qu'il a acheté en poudre ou qu'il a écrasé, enfin, et il a essayé de refaire vraiment dans un style ancien, on va dire, mais solide aussi, quoi, voilà, qui ne craigne pas trop les intempéries, et même si le toit est refait, enfin, c'est à l'abri de la pluie, mais des produits, naturels, voilà, le plus naturel possible et sur un style un peu ancien. Donc, il s'est amusé à retracer d'abord dans le haut, dans la partie haute de la chapelle, toutes les montagnes alentour, donc conformément, voilà, si on est face à la montagne du Péclo, ben il a fait le Péclo. En face de Rossane, il a fait Rossane. Il a vraiment retracé les montagnes qui environnent la chapelle, puisque c'est pas très haut, mais ça fait un petit. On a une vue circulaire quand même des montagnes aux alentours. Et puis, dans la partie plus basse, il a fait des scènes de vie pastorale, on va dire, de l'ancien temps, hein, la fauche du blé ou du chanvre, le bois, le débardage, avec les animaux, bien sûr, hein, pas des tracteurs, des mulets ou des bœufs, je sais pas, avec des paysans qui travaillent, donc pour montrer la vie pastorale et agricole. Des troupeaux de vaches, des tarines bien sûr. On reste

Il a dessiné et peint la chapelle de Bellevaux, Notre-Dame de Bellevaux, côté Bellevaux, la chapelle de la Correrie, côté Hayon. Il y a la croix d'école aussi qui est représentée. Et puis, il s'est, on peut dire, amusé, parce que pour lui, c'était de l'amusement. Tout en ayant un but utilitaire, c'était quand même de l'amusement pour lui. Il a essayé de faire des vitraux, alors à sa façon, hein, mais il a essayé de refaire à la manière des vitraux anciens. Et puis, tout le tour des niches de ces vitres, il a fait des petites frises de gentiane ou d'encolie, enfin voilà, des petites fleurs des champs de montagne. Alors, il y a une autre chose qu'il a faite, parce que dans cette chapelle, il y avait un saint patron, c'était saint Bernard de Clairvaux, une statue, qui a disparu en 1970. Alors, papa a refait une statue, mais il a fait saint Bernard de Menton, parce que c'est le patron des montagnards, donc c'est mieux quand même. Enfin, non, c'est pas que c'est mieux, mais voilà, ça lui parlait plus. Et cette statue en bois, ben, elle est là, elle reste. Alors, elle est plus ou moins fixée. Je pense qu'elle n'est pas complètement amovible, mais si on veut, si on cherche à l'enlever, on doit pouvoir l'enlever. Mais elle n'a pas de valeur particulière, donc elle reste dans le temps. Et il l'a fixée sur une petite table ronde où il y a tout le descriptif des montagnes autour. Un panorama, quoi, un panoramique des montagnes, peut-être avec l'altitude, je ne sais plus.

0: Oui, donc cette chapelle, elle est sur le cadastre, sur la commune d'École, mais en fait, la frontière, on va dire, entre École et la Compote était quand même assez floue, donc les Compotins la considèrent aussi comme leur petite chapelle à eux aussi, voilà. Et donc, ce qui était rigolo avec cette histoire de statue de saint patron, c'est que c'est une statue qui peut faire venir la pluie, enfin, qui peut faire venir la pluie, non. Les écoulants, quand ils montaient à Saint-Bernard pour implorer la pluie par temps de grande sécheresse en été, ils tournaient la statue vers École, de leur côté. Et si c'était les Compotins qui souhaitaient la pluie, quand ils montaient pour faire une messe ou faire des prières pour la pluie, ils tournaient la statue côté la Compote, tant qu'à faire. Voilà. Alors, en principe, les vœux étaient exaucés. Bon, enfin, après, j'ai pas de... J'ai pas de statistiques fixes et très sûres quand même, faut pas exagérer. Mais bon, c'est rigolo de savoir qu'il y a une petite voilà, une pensée pour la pluie, voilà, pour faire arrêter la pluie. Non, je sais pas.
1: Cette chapelle, qu'est-ce qu'elle évoque chez toi ?
0: Alors cette chapelle, moi je me rappelle, il me semble c'était qu'on était gamins, on y montait de temps en temps et je me rappelle y être montée avec le père Armajon pour faire une messe. Alors, est-ce que c'était pour faire venir la pluie ce coup-là ? Je ne sais pas, mais je sais qu'il y a des photos où on voit le père Armajon au pique-nique devant. Et ça, je pense que j'étais jeune. Enfin, jeune, avant que mon père refasse les peintures. Maintenant, bah, pour moi, forcément, il y a un côté nostalgique à cette chapelle, puisque c'est mon père qui a fait les peintures à l'intérieur. Donc voilà, il y a une petite nostalgie quand on y va. Voilà, c'est un petit côté familier, familial, voilà, on va dire. Et puis, donc quand la chapelle a été toute restaurée, alors je ne sais pas si l'idée vient de mon père ou quelqu'un lui a soufflé l'idée, de laisser un cahier comme un livre d'or ou un cahier souvenir. Les gens qui passent laissent une petite trace écrite de ce qu'ils veulent, hein, prière ou simplement quel joli endroit pour se mettre à l'abri, il pleuvait fort, on s'est mis à l'intérieur, on était bien. Voilà, ça peut être des gens de passage en randonnée. Ou des gens qui... Oui, enfin, c'est des gens de passage, de toute façon, mais soit pour une longue randonnée et ça fait une petite halte, soit ben, simplement un but de promenade et de s'arrêter là, c'est quand même agréable, quoi. Puis on peut faire le tour partant de la Compote, on monte par le chemin de la Fully, oui, comme si on allait à la Fully, et on peut redescendre sur École, donc ça fait une jolie boucle aussi, pas trop dure, enfin c'est raide hein, quand même, mais c'est tout à fait faisable, une demi-journée, quoi, voilà, c'est une petite balade en famille, c'est tout à fait faisable.

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1: Bonjour et bienvenue, 15h TU, 17h ici à Paris, le journal sur RFI.
0: Gilles Moreau.
1: Dans l'actualité, la fermeture annoncée par l'Iran du détroit d'Ormuz, conséquence de la nouvelle flambée de violence avec les États-Unis. Toutefois, l'armée américaine ne remarque rien d'anormal actuellement. Le point dans un instant. Dans ce journal aussi, un peu partout dans le monde, les événements climatiques extrêmes se multiplient. En Inde, la mousson de juillet est tardive et chaotique, nous dira notre correspondant. En Haïti, les gangs armés poursuivent leurs attaques meurtrières dans la commune de Kenskoff et la Coupe du monde de football à l'heure du dernier carré. Au menu la semaine prochaine, France, Espagne et Angleterre, Argentine. Pour commencer cette nouvelle flambée de violence entre l'Iran et les États-Unis, Washington a bombardé des cibles militaires en territoire iranien, près de 140 frappes nocturnes, en réponse aux attaques de Téhéran contre deux navires marchands et à la fermeture du détroit d'Ormuz. Ce matin, Téhéran a riposté aux frappes américaines en s'en prenant à plusieurs pays du Golfe, Qatar, Jordanie, Oman. C'est donc l'Iran qui est à l'origine de cette flambée de violence, la troisième de la semaine. Et cela s'explique par des divisions internes, selon Guillaume Ancel, spécialiste des questions de défense.
2: Il y a une tension très forte entre les ultra-conservateurs du côté des gardiens de la Révolution qui aimeraient bien reprendre le conflit. Donc, ils vont de provocation en provocation. Et puis, de l'autre côté, on voit qu'il y a les négociateurs iraniens qui, eux, font tout pour que, surtout, on en reste à une discussion et sortir avec un accord. Voilà, le jeu est complexe. Au milieu, il faut rajouter Netanyahou qui essaie de mettre de l'huile sur le feu en expliquant que les Iraniens veulent absolument tuer son ami Donald Trump. Tout ça ne doit pas, comment dire, nous faire oublier que c'est d'abord une négociation entre Américains et Iraniens qui a lieu et qui forcément se passe de manière très tendue. Aujourd'hui, c'est le détroit d'Ormuz qui coince, alors qu'en fait, le cœur de la négociation, c'est le nucléaire iranien. C'est un sujet de tension à l'intérieur du pouvoir iranien. Et c'est un sujet de tension entre les Américains et l'Iran, bien sûr.
1: Analyse de Guillaume Ancel, recueillie par Marine de la Moissonnière. La nuit dernière, les États-Unis ont frappé l'Iran très fort, a commenté Donald Trump. Quant à l'armée américaine, elle assure que le détroit d'Ormuz est ouvert et que la circulation des navires fonctionne normalement, malgré l'annonce iranienne d'une fermeture. Le Qatar a condamné les attaques iraniennes, qualifiées de dangereuses escalades. À propos du Qatar, toujours, on a appris la mort de l'ancien émir Cheikh Hamad. En 2013, il avait créé la surprise en abdiquant en faveur de son quatrième fils. Sur le plan intérieur, Cheikh Hamad avait engagé d'importantes réformes de modernisation. Le constat est accablant. Partout sur la planète, les indicateurs de chaleur virent au rouge. 2026 s'annonce comme l'année la plus torride de l'histoire climatique. En France, le troisième épisode de canicule de l'année atteint son pic ce dimanche. L'étape du jour du Tour de France a dû être raccourcie de 30 km dans le département de la Corrèze, dans le sud-ouest. La Corée du Sud, elle, a émis pour la première fois une alerte météorologique maximale. Et aux États-Unis, une vague de chaleur extrême est annoncée dans l'Ouest. L'Ouest et le centre du pays, quelques jours seulement après celle qui a frappé les villes de l'Est. Le dérèglement climatique accentue d'autres phénomènes météo comme la saison des moussons. En Inde, elle a fini par arriver, mais les pluies sont d'une extrême violence. Des dizaines de personnes ont perdu la vie, emportées par des coulées de boue ou bien piégées dans l'effondrement de leur maison. Face à ces pics de précipitations, les installations de la capitale se révèlent à nouveau inadaptées. Reportage à New Delhi de notre correspondant Abdullah Erali.
3: Sadar Bazar, l'immense marché de gros de Delhi, est devenu un lac de boue. Depuis l'entrée de son magasin inondé, ce commerçant constate les dégâts.
4: C'est censé être une route, l'eau devrait s'évacuer. Elle est complètement détruite, les rickshas se renversent.
3: Son voisin, dont la boutique est également submergée.
5: Regardez à quel point cette voiture est enfoncée. Nous devons faire face à d'immenses difficultés. Nous, les commerçants, sommes vraiment désespérés. L'eau s'infiltre dans les magasins, les pertes sont énormes. Et c'est comme ça chaque année.
3: Mais c'est Bombay qui a été la plus touchée. En 4 jours, la capitale financière de l'Inde a reçu 60% des précipitations d'une mousson entière. Routes inondées, transports paralysés, bâtiments effondrés. Ces dégâts sont révélateurs, selon Sunita Naren, directrice du Centre pour la science et l'environnement.
6: Il faut reconnaître le fait que nos villes ne sont absolument pas préparées au changement climatique.
3: Selon la Banque mondiale, les villes indiennes devront investir 2400 milliards de dollars d'ici à 2050 pour construire des infrastructures capables de résister aux inondations, aux vagues de chaleur et autres effets du changement climatique. Abdullah Erali, New Delhi, RFI.
1: Aux États-Unis, la mort du très influent sénateur Lindsey Graham à l'âge de 71 ans. C'était une figure du Parti républicain, un faucon, partisan d'une ligne dure en politique étrangère. Il s'était d'abord opposé à Donald Trump avant de devenir un allié. L'un des plus grands, dit de lui, le président états-unien. Alors que pour Benjamin Netanyahou, Israël perd l'un de ses plus grands amis. Lindsey Graham soutenait Israël, mais aussi l'Ukraine dans sa guerre contre la Russie. Volodymyr Zelensky se dit profondément attristé. Le président ukrainien qui remanie son gouvernement. Un nouveau rôle, de nouvelles fonctions sont promises à Yulia Sviridenko, nommée première ministre l'été dernier, sans plus de précision. Direction maintenant Haïti, précisément la commune de Kenskoff, sur les hauteurs de Pétionville, où les gangs armés poursuivent leurs attaques. Le maire de la commune dénonce une situation devenue insoutenable et il appelle les autorités à reprendre le contrôle de cette région agricole. Écoutez le récit de notre correspondant Peterson Lux.
6: Dans cette région, autrefois paisible, les gangs armés imposent désormais leurs lois et font parler les armes, poussant ainsi les habitants à fuir. Le maire de Kenskoff, Jean Massillon, dénonce une situation qu'il juge alarmante.
7: La commune vit une situation toute particulière où les gangs armés ne cessent de semer la terreur au niveau des sections communales les plus reculées.
6: Le bilan de ces dernières attaques est lourd, poursuit l'édile. Des centaines de familles ont fui leur maison, tandis que d'autres sont toujours sans nouvelles de leurs proches.
7: Les bandits ont tué beaucoup de personnes, ils ont brûlé beaucoup de maisons. Il y a des pères qui ne peuvent pas arrêter de pleurer parce qu'ils ne voient pas leur fils, ils ne voient pas leur fille.
6: Il s'agit d'une énième attaque contre Kenskoff. Le maire exhorte les autorités à prendre des mesures urgentes pour déloger les groupes armés.
7: Nous voudrions que les autorités puissent donner beaucoup plus de moyens et logistiques aux policiers afin qu'ils puissent être en mesure de continuer avec les opérations et pour qu'ils puissent mener ces combats acharnés contre ces gangs armés.
6: Ce n'est pas la première fois que les autorités locales lancent des appels, mais ils restent sans réponse. Pendant ce temps, les gangs continuent de gagner du terrain dans cette commune de près de 65 000 habitants. Peterson Luxama, Port-au-Prince, RFI.
1: En France, l'hommage rendu par Emmanuel Macron à Alfred Dreyfus. Le président a dévoilé une statue sur l'île de la Cité dans le centre de Paris. Ce sont les 120 ans de la reconnaissance de l'innocence du capitaine Dreyfus, officier juif, je vous le rappelle, accusé à tort d'avoir trahi son pays à la fin du 19e siècle. Dans son discours, Emmanuel Macron a réclamé une vigilance de tous les instants face à la résurgence de l'antisémitisme en France. Au Mondial de football, place au dernier carré. On a maintenant le programme complet des demi-finales, un programme de choix. Un mardi soir, l'Espagne défiera la France et le lendemain, l'Angleterre sera opposée à l'Argentine. Les Bleus de Didier Deschamps sont à nouveau la cible de déclarations racistes. Il n'y a pas de Français chez eux, selon l'ancien Premier ministre espagnol Mariano Rajoy. Alors qu'en Argentine, la vice-gouverneure d'une province s'en est pris, elle aussi, à l'équipe de France. Résultat, elle n'est plus la bienvenue à l'ambassade de France à Buenos Aires. Marine de la Moissonnière.
8: Après la victoire de la France sur le Paraguay, Hebe Casado, vice-gouverneur de la province de Mendoza dans l'ouest de l'Argentine, se lâche sur X. Elle qualifie les Bleus d'équipe africaine sans manière. « Je ne supporte pas Mbappé », ajoute-t-elle. Des sarcasmes, rien de plus, se défend l'élu de droite face aux critiques qui affluent. « Je ne vois pas en quoi ce que j'ai dit est raciste. Traiter quelqu'un d'Africain, ce n'est pas une insulte. Je ne considère pas les Africains comme des personnes inférieures », insiste-t-elle sur une radio locale. Mais pour le représentant de la France en Argentine, Romain Nadal, le caractère raciste de ses propos ne fait aucun doute. Il a donc déclaré Hebe Casado persona non grata à l'ambassade. L'élu ne sera plus convié aux réunions bilatérales et les équipes de l'ambassade ont interdiction de participer à des événements organisés par la province de Mendoza où elle serait présente. Il n'y a pas de place pour le racisme dans la coopération franco-argentine, martèle Romain Nadal qui demande à Hebe Casado Casado de retirer ses propos.
1: C'était Marine de la Moissonnière. Enfin en tennis, la fin du tournoi de Wimbledon. Après le sacre hier de la Tchèque Noskova, place à la finale homme qui débute alors qu'il est sur le gazon londonien. Face à face, le numéro 1 mondial Yannick Sinner et l'Allemand Alexander Zverev, sacré récemment à Roland-Garros. 17h et bientôt 10 minutes ici à Paris, 2h de moins en temps universel. Très bonne journée sur RFI. À suivre en sol majeur, l'émission de Yasmine Chouaki.
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2: Bonjour à tous et bienvenue sur l'agenda de ce dimanche sur Radio Alto. En ce dimanche 12 juillet, vous pourrez vous rendre chez Capucine à la ferme du Picieux qui vous propose, comme tous les dimanches, un moment de partage artistique. Ce dimanche, elle accueille les Lucettes et Lucien, un groupe de chansons françaises guitare-voix. Concernant les annonces sur le massif des Bauges, le département de la Savoie se trouve actuellement en alerte vigilance orange canicule ainsi qu'en alerte sécheresse renforcée. Des mesures sont donc prises par la préfecture de Savoie sur les Bauges concernant la gestion et limitation des usages pour préserver la ressource en eau. Retrouvez toutes les informations utiles auprès de vos mairies. 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
4: La chronique diététique d'Anne-Claude, diététicienne épicurienne. Anne, bonjour.
6: Bonjour Charlotte et bonjour à tous.
4: Anne, j'avais une question. On entend souvent de la part des médecins, des professionnels de santé, des messages de prévention qu'on connaît tous. Hein, il faut manger pas trop gras, pas trop sucré, pas trop salé. Il faut faire attention au fromage. Il faut limiter ci, limiter ça. Faut manger avec modération. Mais tout ça, finalement, c'est vague.
6: Et oui, absolument. Moi, c'est ce que j'appelle les mots qui tuent en diététique. Alors, souvent, on se trouve démunis et on ne sait pas trop comment interpréter ces phrases-là. Et c'est tout à fait logique. Alors déjà, le problème de ce type de recommandations, pas trop gras, trop sucré, trop salé par exemple, c'est qu'elles sont infantilisantes. Dans quel sens ? Quand elles vont toucher les personnes chez qui on a un enfant soumis hyperactif. Là, je nous renvoie aux chroniques qu'on a faites autour de l'enfant intérieur, enfant soumis, enfant rebelle, etc. Donc quand je parle d'un enfant soumis hyperactif, on a à l'intérieur de nous une facilité à bien respecter les règles, à chercher à faire bien, etc., à se soumettre à ce qu'il faut faire. Bon. Quand ça touche ce type de personnes, qu'on peut appeler des bons élèves, hein, qui sont sensibles aux recommandations, le risque, c'est qu'on pêche par excès de prudence et qu'on se retrouve en carence. Moi, j'ai énormément de patients qui sont en carence de graisse, qui sont en carence de protéines, parce qu'ils ont pêché par excès de prudence, en limitant les graisses, en limitant les viandes notamment, etc. Quand ça touche par contre des enfants rebelles, qui eux vont plutôt chercher à défendre notamment leur liberté, leurs limites, etc. Bon, un enfant rebelle, en général, ça va se ficher plutôt pas mal des recommandations. Ou alors, ça va suraffirmer sa liberté, son autonomie, en rajoutant un chouïa plus. Ah, c'est pas bien le fromage, eh ben, je vais en manger un bout de plus. Donc finalement, ça peut même pousser dans j'en mange plus que ce que j'aurais mangé si c'était pas venu me chatouiller à cet endroit-là. Ça, ce sont les risques de ce genre de recommandations. En plus, autre chose, quand on me dit, on me parle de beaucoup, etc., je dis, mais c'est combien beaucoup ? Donc, quand on n'a pas un référentiel, quand on n'a pas un contexte, quand on n'a pas une référence, mais on ne sait pas ce que c'est beaucoup. C'est tout à fait vague, de même que trop. C'est quoi trop ? C'est combien trop ? Je laisse la question en suspens, histoire que chacun puisse bien se faire des nœuds au cerveau. 1, 2, 3, voilà, tout le monde est stressé. Donc ça génère du stress, des tensions mentales. On va parler d'une sorte de vague sentiment de culpabilité permanente, finalement. Est-ce que je mange beaucoup ? Est-ce que c'est bien ? Est-ce que c'est pas bien ? Etc. On ne sait pas trop comment se positionner. On a la désagréable impression de pas manger comme on devrait, et cette mauvaise conscience alimentaire permanente, c'est ce qu'on appelle la dissonance cognitive. On en a déjà parlé. La dissonance cognitive, c'est un état de tension psychologique. C'est très inconfortable. Et ça va survenir lorsque on détient simultanément des cognitions, pour la dissonance cognitive. Une cognition, c'est une pensée qui vont être contradictoires. Ça peut être des croyances contradictoires. Ou alors, ces croyances, ces pensées peuvent être aussi liées à des attitudes, à des valeurs, à des comportements qui sont incompatibles entre eux. Par exemple, bah voilà, je pense que le bio c'est bien, mais j'achète un sandwich qui est pas bio et je me fais des nœuds au ventre parce que j'ai peur de m'empoisonner. Voilà, ça peut être un exemple d'effet de la dissonance cognitive, un contraste qu'il va y avoir entre une pensée et une attitude, une action.
4: Mais ces messages, si on les entend si souvent, c'est quand même qu'ils ont un intérêt, on imagine bien. Comment est-ce qu'on peut dire la même chose mais sans créer de stress finalement?
6: Alors, il y a il y a quelque chose qui est fondamental, c'est d'avoir un référentiel. On parle de hors-sol en agriculture. Là, avec des recommandations comme à limiter avec modération, on est un peu hors-corps, en quelque sorte. Le corps, notre corps, hein, le corps humain. Voilà. Donc, moi, ce que je cherche, c'est à reconnecter les recommandations au ressenti de la personne. Par exemple, le ni trop, ni trop peu. Et ça m'arrive d'échapper ça, hein. Alors souvent j'utilise à dessein, mais des fois ça sort tout seul. Alors j'ai dit à la personne, qu'est-ce que ça veut dire ni trop ni trop peu? C'est la quantité qu'il vous faut pour vous sentir juste bien. Qu'est-ce que ça veut dire se sentir juste bien? Ça veut dire qu'on n'a plus faim, hein. La faim c'est le signal que j'ai besoin de carburant. Là j'ai plus cette sensation de faim, donc c'est bon, j'ai eu le carburant qu'il me fallait, mais je n'ai pas non plus la sensation de trop. Le trop, qu'est-ce que c'est? Ça peut être par exemple le ventre qui tire, le goût de l'aliment qui est devenu un petit peu désagréable dans la bouche. On se sent juste bien, on est calme, on est satisfait, on est rassasié. Et là, on a un référentiel, le ni trop ni trop peu, c'est quand je me sens comme ça. Et donc, je vais pouvoir explorer et rechercher ces sensations-là. Autre exemple, quand on dit par exemple, attention au fromage, il faut le limiter. Alors, le fromage, c'est ni bon ni pas bon. C'est comment dire, il y a des propriétés diététiques, hein, que ce soit qu'on explore par le biais de la diététique occidentale ou de la diététique chinoise, par exemple. Et ces propriétés-là vont être intéressantes ou inintéressantes, voire invalidantes, selon le cas de la personne. Par exemple, le fromage, comme les produits laitiers, hein, d'une manière générale, ça peut être source d'humidité, selon la diététique chinoise. Alors là, je vous mettrai le lien vers un article de mon enseignante en diététique chinoise qui s'appelle Pascal Perli. On la retrouve sur Internet sous le nom de Madré Perla. Et donc, elle explique que l'humidité, l'eau, les liquides organiques, ils sont nécessaires à une bonne santé. Mais quand ils stagnent dans le corps, on va parler d'humidité pathogène, et ça, c'est la cause de nombreuses maladies. L'humidité, ça peut donner une sensation de lourdeur, de poids, d'entrave dans le corps. Elle s'installe de façon lente et insidieuse. Or, on dit que les produits laitiers sont propres à nourrir l'humidité dans le corps. Donc, moi, ce que j'encourage mes patients à faire, notamment ceux chez qui il y a une problématique d'humidité avec un grand H, hein, sur le plan du point de vue de la médecine chinoise, je les invite à observer, lorsqu'ils mangent du fromage ou des produits laitiers, leur confort digestif. S'ils ressentent des glaires, des mucosités dans la gorge, ça peut apparaître très peu de temps après les avoir consommés. Hein, après avoir consommé un yaourt, dans les minutes qui suivent, on peut avoir plus de mucosités qu'on n'avait pas avant le repas, par exemple. Si ça aggrave la rhinite, là on peut aussi contextualiser. Par exemple, en cas de rhinite, ça peut être particulièrement déconseillé de manger des produits laitiers. Observez ce qui se passe pour vous. Est-ce que votre rhinite, elle dure plus longtemps ou pas selon que vous mangez ou pas des produits laitiers dans cette période? Et donc, j'ai proposé par exemple de tester des journées avec et des journées sans produits laitiers et toujours de bien observer ce qu'on appelle les sentinelles, c'est-à-dire les repères de sensations, les repères de symptômes qui sont propres à la personne.
4: Oui, c'est à chaque fois ce que tu nous dis finalement dans tes chroniques, c'est retourner à de l'observation,
6: ouais,
4: plutôt que des messages tout faits, tout cuits.
6: Exactement.
4: et faire du cas par cas, en fait, il n'y a pas de généralité.
6: Exactement, nous ne sommes pas des généralités, nous sommes des individus tout à fait spécifique et nous ne sommes même pas les mêmes d'un moment à l'autre de la journée, d'un jour à l'autre de l'année, etc. L'auto-observation, la connaissance de soi, la conscience de soi, ce sont les piliers de l'autonomie dans la prise en soin de soi. Et si tu es d'accord, on va finir à nouveau avec Socrate. On l'a déjà dit plusieurs fois cette citation, mais elle est fondamentale. Socrate, ce philosophe 5e siècle avant notre ère, qui disait que chacun s'observe lui-même et note quelle nourriture, quelle boisson, quel exercice lui convienne et comment il faut en user pour conserver la santé la plus parfaite. Si vous vous observez ainsi, vous trouverez difficilement un médecin qui discerne mieux que vous ce qui est favorable à votre santé. Ça va finir par rentrer.
4: Et donc, y a pas grand-chose qui a évolué finalement depuis le 5e siècle. Retour à de l'observation, tout simplement, faire du cas par cas. Prenez, ayez confiance en vous.
6: Exactement. La confiance va grandir
7: grâce aux auto-observations qui vont pouvoir être valorisées par la répétition des expériences. Tiens, j'ai observé ça, si je réessaye ça. Ah ouais, mais effectivement, ça marche à nouveau, etc. Donc la confiance va grandir par l'expérience. Expérimentons et observons bien et notons bien consciencieusement ce que les expériences nous procurent.
4: Un grand merci Anne, merci également à Socrate. Hein. Et puis on se retrouve dans 2 semaines pour une nouvelle chronique qui sera dédiée cette fois plutôt aux enfants.
7: Est-ce qu'ils... Les vrais. Mais les enfants intérieurs cette fois.
4: Et oui. Est-ce qu'ils ont assez, pas assez? Comment est-ce qu'on évalue ça?
7: Question très importante et qui va intéresser de nombreux parents qui me la posent très régulièrement.
4: Ah, dans 2 semaines Anne.
7: Avec bonheur, toute belle quinzaine à vous.
4: C'était les chroniques « Y a-t-il un pilote dans l'assiette ?» La chronique diététique d'Anne-Claude, diététicienne, épicurienne.

0: 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Impossible de choisir la direction. J'irvolte. J'avance au gré du vent. Il y a des jours, je suis obligée de tout lâcher. Mes pensées, mes désirs, mes envies. 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Il est plus fort que moi. 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Je sors mes ailes pour pas me faire mal. Quand je sors mes ailes, je suis heureuse. Je me sens libre. J'ai l'impression que c'est moi qui choisis. 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Et là, je me rends compte que non. C'est pas moi. C'est pas moi qui choisis, c'est lui. Je sais pas ce que c'est. Je sais pas qui c'est. J'avance au gré du vent. Et puis j'attends la prochaine occasion de sortir mes ailes pour avoir l'impression que je suis libre, que j'existe, que c'est moi qui décide. Puis quand je sors mes ailes, je les admire, je les trouve belles. Regardez comme elles sont grandes, regardez comme je sais bien ouvrir mes ailes. Regardez comme je suis libre. C'est pas vrai. Je virevolte. J'avance au gré du vent. C'est pas moi qui décide, c'est lui. Des fois, je le remercie très fort parce que j'aime bien le chemin qu'il a choisi. Des fois, je le déteste très fort parce que c'est pas ce que j'ai choisi. Mais j'ai pas le choix. Je virevolte. Profondément pour pas me laisser étouffer, pour pas avaler trop d'air dans la bourrasque et m'étouffer. Alors je respire. Et je suis la direction du vent.
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1: Bonjour à tous et bienvenue à Radio Alto 94.8. Je m'appelle Oriane et aujourd'hui je suis en stage de quatrième avec Maya.
2: Bah bonjour, moi c'est Maya, je suis donc en stage de quatrième à Radio Alto en compagnie de Oriane. Et aujourd'hui nous allons vous présenter une émission sur, eh ben, Oriane, sur quoi notre...
1: Sur la culture asiatique. C'est un sujet certes très vaste, mais nous allons plus nous concentrer sur l'art des pays de l'Est, précisément la culture de la Corée du Sud et du Japon.
2: Donc enchaînons directement avec une chanson tout droit sortie de la Corée du Sud, c'est la chanson Seven de Jungkook.

c'était la chanson Seven de Jungkook. Moi, du coup, c'est Maya et je vais vous parler de la culture de la Corée du Sud et plus précisément d'un art de la Corée du Sud. C'est un genre musical très populaire aujourd'hui, surtout auprès des jeunes. C'est la K-pop. Donc la K-pop. Est-ce que la K-pop influence-t-elle la culture des jeunes ? Alors, il faut savoir déjà que la K-pop offre une évasion très appréciée des pressions de la vie moderne. Les rythmes entraînants, les mélodies accrocheuses et les chorégraphies captivantes des groupes de K-pop fournissent aux jeunes un moyen de se divertir. Comment reconnaître que c'est de la K-pop ? Car c'est un genre musical, il faut bien savoir, il y a bien des caractéristiques. La K-pop mélange surtout la pop, l'électro et le R&B et aussi le rock. Et c'est souvent chanté, même principalement chanté en coréen et en anglais. La K-pop est remplie de plein de petites particularités que l'on peut tout à fait retrouver dans un autre groupe de musique non coréen, mais qui est plus poussé. Par exemple, chaque groupe de K-pop ont des fans, un fandom, qui peuvent porter un nom. On appelle par exemple les fans du groupe très célèbre BTS, les ARMY. BTS, je ne sais pas si vous avez déjà entendu parler de ce groupe, mais si vous écoutez de la K-pop, vous en avez forcément entendu parler. C'est un célèbre groupe, connu aussi sous le nom de Bangtan Soyeondan. C'est un groupe composé de 7 membres, RM, Suga, J-Hope, Jin, Jimin, V et Jungkook, dans leur nom de scène, et qui ont fait leur début en 2013 avec leur album Too Cool for School. Mais pourquoi aujourd'hui BTS est le boys band le plus célèbre dans le monde entier ? Déjà, quand BTS a commencé dans l'industrie de la K-pop, il faut dire que la K-pop était déjà un genre musical très populaire depuis environ les années 2000. Et c'est un genre qui avait gagné le cœur de millions d'auditeurs. BTS a alors su se démarquer avec des musiques entraînantes sur des thèmes importants comme la jeunesse, la pression sociale, l'amour, l'amitié, bref, sur des sujets qui parlent aux gens. BTS est aussi célèbre grâce à ses 7 membres. C'est des membres très talentueux qui excellent à chacun de leurs concerts. Concerts qui d'ailleurs sont connus pour être assez spectaculaires, avec des chorégraphies de haut niveau comme les chorégraphies sur les chansons Blood Sweat Tears,

Les chorégraphies sur les extraits de chansons que je viens de vous faire écouter sont très impressionnantes et je vous conseille pour ceux qui sont intéressés de les regarder ou même juste jeter un œil. BTS se sont aussi fait connaître en grande partie sur les réseaux, déjà sur YouTube, là où apparaissent tous leurs clips vidéo, mais aussi sur Twitter et maintenant Instagram où ils partageaient et partagent encore des moments de leur vie quotidienne, des vidéos en coulisses ou même d'autres informations qui intéressent beaucoup les fans. En parlant des fans, comme d'autres fans d'autres artistes, les fans de BTS portent un nom, les ARMY. Cette communauté de fans est vraiment très très fidèle à BTS en faisant toutes sortes d'actions comme par exemple aider au financement des campagnes publicitaires, acheter le même album plusieurs fois ou même encore lever des fonds pour des causes humanitaires qui vont principalement aux réfugiés et aux hôpitaux. Et toutes ces actions faites par les fans, c'est inspiré par leurs idoles. En fait, pour les ARMY, les fans de BTS, BTS n'est pas seulement un groupe de musique, c'est une véritable passion, quelque chose où on passe volontiers du temps et de l'argent pour les soutenir, car pour les fans de BTS, leur musique peut remonter le moral, même presque être thérapeutique pour eux. Je peux citer par exemple les chansons Best of Me, Cute People, Magic Shop, DNA, un extrait de DNA.

C'est donc la chanson Euphoria de Jungkook de BTS. BTS a eu l'occasion de faire pas mal de collaborations en vrai avec d'autres artistes musicaux très célèbres, comme par exemple Charlie Puth, Doja Cat, Ashley, Steve Aoki, c'est un DJ, Coldplay. D'ailleurs, leur collaboration avec Coldplay ont donné une chanson assez connue, même très connue, qui s'appelle My Universe, que peut-être quelqu'un reconnaîtra suite à son écoute.

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c'était du coup My Universe de Coldplay en collaboration avec BTS. Pour encore appuyer la réussite de BTS dans l'industrie de la musique, leur clip vidéo le plus vu jusqu'à présent s'élève à presque 2 milliards de vues sur YouTube. C'est le clip vidéo de la chanson Dynamite qui est sorti le 21 août 2020, donc elle date un peu, mais cette chanson était même le top 1 du Billboard Hot 100 pendant plusieurs semaines. Et pour ceux qui se demandent ce que c'est le Billboard Hot 100, c'est tout simplement l'un des plus prestigieux classements musicaux au monde. Toutes les semaines, il classe les 100 chansons les plus populaires aux États-Unis. Donc c'est d'autant plus étonnant que cette chanson, Dynamite, qui vient de Corée, a pu garder la place, le top 1, aussi longtemps des chansons les plus populaires et les plus appréciées aux États-Unis. Donc on va l'écouter et voir si elle méritait vraiment sa place de top 1.

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1: Aujourd'hui, BTS rapporte à lui seul plus de 4 milliards d'euros à son pays chaque année. BTS n'a évidemment pas du tout baissé en popularité, malgré une pause dans leur production musicale à cause du service militaire qui est obligatoire en Corée. Mais un retour des 7 membres est annoncé dans les mois à venir. Enfin, ils sont déjà revenus à leur service militaire, mais leur production musicale s'est arrêtée et on espère un retour bientôt. Oriane, est-ce que tu connaissais un peu la K-pop ou des groupes de K-pop avant cette chronique?
2: J'en avais déjà entendu parler et écouté 2-3 morceaux, mais j'en écoutais pas particulièrement. Donc tu m'as appris beaucoup de choses sur la K-pop. Donc je te remercie pour cette chronique. Il est vrai que cet art, la K-pop, est un phénomène mondial venu d'Asie. Mais moi aussi, je vais vous parler d'un phénomène mondial venu d'Asie du encore. Cet art venu du Japon et qui est apprécié par petits et grands, ce n'est autre que les mangas. Avant de commencer, qu'est-ce qu'un manga? Un manga est une BD japonaise qui se lit à l'envers et qui comporte plusieurs tomes. Les mangas sont plus gros que les BD normales, français ou américaines, pouvant contenir 80 à 100 planches. Les BD françaises et américaines comportent entre 40 et 60 planches. De nos jours, les mangas sont de plus en plus en noir et blanc, mais on recommence à remettre de la couleur. Du coup, maintenant, je vais vous parler des mangas de hier à aujourd'hui. Tu t'es déjà demandé d'où viennent les mangas qu'on adore tous lire aujourd'hui ?
1: C'est vrai que je me suis déjà demandé quels étaient les premiers mangas, de quelle année en fait ça a été créé. Donc je pense que tu connais la réponse, dis-moi.
2: En fait, le tout premier manga reconnu est sorti en 1902. Il s'appelait Togasaku Tomekukube no Tokyo Kombutsu, écrit par Rakuten Kitazawa. Ce manga a été publié dans le journal japonais appelé Jiji Shimpo, qui existait déjà depuis 1882. Ce manga n'a jamais été adapté en animé, mais il est très important car c'est le début de tout. En fait, c'est vraiment dans les années 80-90 que les mangas ont commencé à exploser un peu partout dans le monde. Des titres, comme Dragon Ball par exemple, ont eu un énorme succès et ça a ouvert des portes à plein d'autres séries. C'est à ce moment-là que les mangas sont devenus un phénomène mondial. Je vais m'intéresser sur un sujet en particulier, l'évolution des graphismes. Est-ce que, Maya, tu penses que les graphismes ont beaucoup évolué ?
1: Oui, je pense oui, parce que les techniques sont pas les mêmes. Et aujourd'hui, si je me trompe pas, il y a des logiciels pour faire ça exprès, hein, non ? Si je me trompe pas ?
2: Non, tu ne te trompes pas. Oui, effectivement, il y a des logiciels. Donc maintenant, on va parler surtout des années 90. L'évolution du style graphique des mangas est super intéressante. C'est pour ça que j'ai choisi ce sujet-là. Dans les années 80, les dessins étaient très expressifs et il y avait plein de styles différents. Les mangaka utilisaient surtout des techniques traditionnelles, comme la peinture à l'huile, le collage ou encore la peinture à la main. On voyait plein de couleurs vives et des mouvements dynamiques. Et c'était souvent inspiré de grands mouvements artistiques qui ont marqué les époques comme l'art nouveau ou le surréalisme. Franchement, c'était super beau. Aujourd'hui, avec le numérique, tout a vraiment changé. Les mangaka travaillent beaucoup plus souvent sur des tablettes et effacent petit à petit les anciennes techniques traditionnelles. Avec des logiciels qui permettent d'être super précis et de gagner du temps et de tester plein d'effets différents. Le style devient plus varié, certains font des dessins très simples, d'autres font des trucs hyper détaillés ou même en 3D. Et grâce à Internet, les artistes du monde entier peuvent partager leurs dessins très facilement. Du street art et du pop art par exemple.

0: ou même des styles plus expérimentaux. C'est devenu un mélange de techniques traditionnelles et modernes, ce qui permet aux artistes de vraiment s'exprimer à leur façon. Alors maintenant, je vais vous parler des différents types de mangas pour les différentes tranches d'âge, parce qu'il y a des mangas qui sont beaucoup plus moins soft et beaucoup plus pour les jeunes lecteurs, et d'autres non. Donc là, on va parler des shonen, des mangas, c'est un style très connu, c'est vraiment très populaire, surtout chez les ados, de 12 à 16 ans. Ce sont des histoires pleines de rebondissements, d'aventures et de combats. On suit souvent un héros qui essaie de se surpasser, à devenir plus fort et qui progresse grâce à la valeur comme l'amitié, le courage ou même la persévérance. Ce qui rend le manga si inspirant, les personnages masculins sont souvent très costauds, un peu comme les super-héros, et les filles sont parfois représentées de façon un peu exagérée, surtout dans certains mangas. Il y a aussi ce qu'on parle des fanservice, avec des scènes où les vêtements des personnages se déchirent par exemple, ou des images un peu suggestives mais qui restent plutôt discrètes. Ces éléments sont là pour attirer l'attention, surtout dans les moments d'action. À chaque différent type de manga, je vais vous citer trois incontournables, on va dire. Donc là, les trois à ne pas louper sont Dragon Ball, Naruto et One Piece. Je pense que vous les avez déjà entendus de nom. Maintenant, on va parler des shoujo. Les mangas shoujo sont vraiment chouettes pour les jeunes de 12 à 18 ans. On y trouve beaucoup d'émotions, de relations entre les personnages, et bien sûr, l'amour, l'amitié ou la colère. C'est souvent très tendre, avec des histoires touchantes, avec de l'amitié, du cœur et même parfois des drames sentimentaux. Les personnages sont toujours dessinés de manière très belle, avec des attentions particulières aux expressions et aux détails. Les filles, par exemple, sont représentées de façon réaliste, avec des vêtements élégants. C'est un genre qui parle vraiment de la découverte de soi et de l'évolution des personnages au fil de leurs relations. C'est pour ça qu'il est tant apprécié par les jeunes d'aujourd'hui. Après, les seinen, il s'adresse aux jeunes adultes et plus. Ce genre de manga est beaucoup plus mature et parle d'histoires beaucoup plus complexes, voire beaucoup plus sombres, abordant des thèmes très sérieux, tels que la politique, la psychologique, voire même des sujets comme la drogue, la violence physique et psychologique. Les personnages des mangas seinen sont plus réalistes et confrontés à des problèmes moraux. Ces mangas vont au-delà de l'action pour exporter la profondeur et les divers aspects de la société. À ne pas louper City Hunter, Monster et Tokyo Ghoul. Est-ce que Maya, tu as des mangaka que tu connais ?
1: Eh bien, je dois avouer que certes, je lis quelques mangas, mais je ne suis pas connaisseuse dans le sujet. Donc oui, je veux bien que tu m'en parles de mangaka.
0: Dans les années 80, il y avait des mangaka vraiment importants qui ont eu un impact sur l'histoire du manga. Par exemple, il y avait Osamu Tezuka, surnommé le père du manga moderne, qui a créé une œuvre emblématique comme Astro Boy ou Blackjack. C'est un peu grâce à lui que les mangas ont évolué pour devenir ce qu'ils sont aujourd'hui. Et tu connais sûrement Akira Toriyama, le créateur de Dragon Ball, qui a révolutionné le genre shonen avec des combats hippiques, son humour et des personnages cultes.
1: Oui, j'ai évidemment déjà entendu Dragon Ball, mais je ne l'ai jamais lu, je dois l'avouer.
0: Et comment ne pas mentionner Katsuhiro Otomo et son impact incroyable avec Akira, un manga visuellement satisfaisant et avec une histoire captivante. Aujourd'hui, il y a encore plein de mangaka qui continuent à marquer les esprits. On pense par exemple à Naoki Urasawa, reconnu pour ses intrigues brillantes construites dans des œuvres comme Monster, que je vous ai parlé plus récemment. Et que dire de Rumiko Takahashi ? C'est une femme mangaka la plus influente, avec plusieurs séries populaires à son actif. Même si Akira Toriyama a débuté dans les années 80, il continue toujours à inspirer de nombreuses personnes avec Dragon Ball. C'est incroyable de voir comment certaines œuvres continue de traverser les générations avec autant de succès. On va vous montrer une interview des quatrièmes qu'on a pu enregistrer à la lanterne qui rugit pour enrichir mon émission, enfin notre émission. Nous sommes aujourd'hui à la lanterne qui rugit pour enregistrer trois stagiaires. Quels sont vos coups de cœur et pourquoi ?
2: Moi, mon coup de cœur, c'est le manga Brass Stories. J'ai adoré ce manga, il raconte l'histoire de Amir, une jeune fille de 20 ans qui est mariée à un garçon de 12 ans, Carluc. Amir, elle découvre dans ce clan voisin du sien une nouvelle culture. Elle a été chasseuse et elle devient femme au foyer. Et c'est quand elle commence à s'habituer à son nouveau rôle que sa famille décide de la marier à quelqu'un d'autre. J'ai adoré voir les relations se créer entre Amir et sa belle famille et l'histoire m'a beaucoup touchée. Elle a dû quitter sa famille pour se marier avec un garçon qu'elle ne connaissait pas et en plus apprendre à s'occuper du foyer. Ça n'a pas dû être facile.
0: Et toi, Isia, quel est ton coup de cœur préféré et pourquoi ?
3: Moi, mon coup de cœur, c'est Orange. Là, du coup, je vais vous raconter l'histoire en global de Orange de tous les mangas. Donc c'est un matin, un 6 avril, Nao, elle reçoit une lettre d'elle de 10 ans plus vieille parce qu'elle a eu beaucoup de regrets et elle ne veut pas les refaire. Il faut qu'elle protège un nouvel élève, il s'appelle Kakeru. Il est venu en cours d'année parce qu'il a déménagé. Il faut qu'elle l'aide pour que ça se passe mieux avec sa famille parce qu'il a des problèmes familiaux. Chaque jour, elle lit un jour qui est écrit sur la lettre pour savoir ce qu'elle doit faire et les erreurs qu'elle ne doit pas commettre. Au début, elle trouvait ça bizarre, mais il y avait des trucs tellement précis qu'elle a commencé à y croire. Et vu qu'elle respecte ce qui est sur la lettre, les événements changent et il y a des trucs qui ne sont pas dans la lettre. Elle ne veut le dire à personne parce qu'elle va penser que les autres ils vont la prendre pour une folle ou quoi. Ils sont à Tokyo dans un lycée. Elle a 4 autres amis qui aident Kakeru à bien s'intégrer dans le lycée, mais pas pour la même raison. Ensuite, Nao, elle essaye d'en parler à son amie Suwa parce qu'elle en a marre de garder ce secret indéfiniment. C'est un secret trop lourd pour elle, du coup elle lui en parle. Et il s'avère que lui aussi, il a eu une lettre de lui, disons plus vieux, qui lui dit des choses à faire. Et en fait, dans sa lettre, il lui dit de mettre Nao et Kakeru ensemble pour que Kakeru ne soit pas blessé. Ils essayent d'en parler à ses 3 autres amis. Et eux aussi, ils ont une lettre qu'ils avaient avant. Et il faut que vous lisiez la suite pour savoir s'ils vont le sauver.
0: Et toi, Lila, quel est ton coup de cœur ?
4: Mon coup de cœur a été sur le manga Blue Locks. Le manga Blue Locks parle de l'histoire de deux jeunes sportifs, Taiki Inomata, un joueur de badminton, et Shinatsu Kano, une talentueuse basketteuse. Shinatsu va devoir emménager temporairement chez Taiki, qui est fou amoureux d'elle. Les deux adolescents sont poussés par une passion commune qui va les réunir, le sport. La relation amoureuse dans ce manga n'est pas précipitée, ce qui m'a fait apprécier le manga.
0: Emma, est-ce que, hormis ton coup de cœur, tu lis souvent des mangas ?
2: Oui, je lis beaucoup de mangas chez moi.
0: Est-ce que tu lis d'autres types de mangas ou c'est toujours dans le même style que ton manga préféré ?
2: Moi, je lis plusieurs types de mangas. Je lis beaucoup du fantastique. Je lis aussi beaucoup d'histoires d'amour comme Brad Stories. J'aime aussi bien les mangas du style Demon Slayer.
0: Et toi, Isia, est-ce que tu lis des mangas, hormis ton coup de cœur ?
3: Avant, oui, j'adorais les mangas, surtout quand j'étais en 5e. Maintenant, un peu moins, je suis plus dans les romans ou dans les BD. Parce que Orange, j'ai l'impression que c'est pas la même chose que les autres mangas que j'ai lus. Et c'est ça que je préfère de Orange.
0: Et toi, Lila, est-ce que tu lis d'autres mangas, en parenthèse de ton coup de cœur ?
4: Comme Isia, j'en lisais plus avant, et au fil des années, j'ai un peu arrêté.
0: Très bien. Pourquoi lire des mangas et pas d'autres livres, Emma ?
2: J'adore la culture japonaise, mais j'ai découvert les mangas en 6e et j'ai adoré le style, les BD. Ça ressemblait à des romans pour moi, mais c'était sous forme de BD et j'ai adoré.
0: Toutes les 3, quel manga conseillerez-vous à quelqu'un qui s'y intéresse mais qui ne sait pas par quel type de manga commencer ?
3: Pour commencer, un manga genre Orange. Il est, c'est pas comme les mangas genre comme Fairy Tail ou One Piece ou quoi. C'est pas des romans d'action ou quoi. C'est plus des mangas d'ado, alors que les Fairy Tail, c'est plus, je sais plus.
4: Je conseillerais la série Demon Slayer parce que c'est une très bonne histoire et le graphisme est très joli.
0: Est-ce que vous connaissez des mangaka et si oui, est-ce que vous en avez un que vous conseillerez? Un mangaka, c'est quelqu'un qui écrit des mangas.
2: Je ne connais plus le nom de du mangaka qui a fait Demon Slayer, mais j'ai lu beaucoup de mangas qu'il a fait et je les conseille vraiment.
3: Je ne m'y connais pas trop en manga, j'ai pas un mangaka en particulier, je ne connais pas comme ça.
4: Moi non plus, j'ai pas de nom d'auteur en tête.
0: Est-ce que l'aspect graphique a-t-il influencé vos choix dans un manga ?
2: Oui, souvent. Ça dépend. Parfois, ça dépend de ce qu'on préfère. Moi, je préfère quand c'est réaliste que quand on dirait plutôt un dessin animé.
3: Je trouve que les mangas, c'est très bien dessiné. Au début, oui, ça m'avait beaucoup influencé. Maintenant, moins.
4: Bah, je suis d'accord avec Emma sur le fait que le dessin, il peut apporter une raison en plus de lire un manga. Par exemple, si on apprécie les dessins, et bah, ça peut nous donner plus envie de lire un livre qu'un autre.
5: Emma, je sais que tu lis des webtoons, donc j'ai une question pour toi. Est-ce que tu préfères le numérique ou le papier ?
2: J'aime bien les deux. Le papier, il y a la sensation qui est agréable. J'aime bien lire en papier. Mais avec les webtoons, en numérique, souvent, il y a des couleurs et on peut mieux voir les personnages. Puis c'est plus facile à transporter que 23 mangas dans son sac.
5: Pour ceux qui ne le savent pas, un webtoon est un manga écrit par des personnes sur Internet qui sont publiés sur un site qui s'appelle Webtoon. Y a-t-il un manga dont les graphismes vous ont particulièrement marqué ?
2: J'ai adoré les graphismes du manga Héroïne malgré moi.
3: Non, il n'y en a pas en particulier. J'aime bien tous les dessins de manga. Je les trouve très bien dessinés. Je trouve qu'il y a vraiment beaucoup de détails et tout, surtout dans les fairy tales ou quoi. Et non, sinon.
4: Bah, je pense que je vais encore parler de Demon Slayer parce que j'aime vraiment, vraiment le graphisme.
5: Qu'est-ce qui vous attire le plus dans le style des graphiques ?
2: Sincèrement, j'en sais rien. Juste, il y a dans mes goûts personnels, et s'il y en a que je préfère.
3: Genre, j'en sais rien.
4: Je dirais les détails parce que les mangas moins détaillés peuvent paraître plus enfantins que d'autres. Et en voyant certains détails, on peut être impressionné par le travail des mangaka.
5: Et maintenant, ces trois stagiaires vont vous lire plusieurs coups de cœur de leurs camarades ou non. C'était pour la journée jeune en librairie.
2: Moi, je vais vous lire le coup de cœur Le labyrinthe, le remède mortel de James Dashier. Il a été écrit par Yaël. Saura-t-il surmonter la trahison pour faire face à cette nouvelle épreuve ? Thomas, un jeune garçon qui a traversé les épreuves du labyrinthe et de la terre brûlée, a subi la trahison de Teresa, qui lui fait regretter cruellement de l'avoir emmenée. Lorsqu'il voit son meilleur ami se faire enlever, Thomas comprend que ce n'est pas le moment de tout lâcher. Il décide de prendre les choses en main. Grâce à l'amitié forte des trois garçons, vont-ils réussir à mettre fin au mensonge de Whisked ?
3: Je vais vous lire le coup de cœur de Lilou en 4B, qui a écrit sur Max et Lily de Dominique de Saint-Marc et de Serge Bloch. J'ai aimé ces livres car ils expliquent les différents moments de la vie. Les jeunes personnages, Max et Lily, sont confrontés à toutes les joies ou difficultés que l'on peut vivre. Un jour, le jeune lecteur peut donc se reconnaître en eux. Ce livre est facile à lire et avec beaucoup d'images.
4: 100 jours en enfer, Robert Michamor, de Lohan, 14 ans. D'habitude, je n'aime pas lire, mais je me suis fait piéger par l'histoire. On retrouve du challenge, du courage et de l'aventure. Un peu de tristesse à la fin. Il trouve une nouvelle forme de famille. J'ai été tenue par le suspense, donc je vous le conseille.
2: C'est le coup de cœur de Arthur, 13 ans, Hunter x Hunter, de Yashiro Togashi. J'ai adoré ce manga car Gon, le jeune héros crédule et malin, est déterminé pour devenir Hunter, chasseur de primes, et retrouver son père, Hunter lui aussi. Grâce à son intelligence et ses sens très développés, il affronte les épreuves avec brio.
3: Je vais vous lire le coup de cœur de Anaïs en 4B, Spy Family de Tatsuya Endo. Le livre Spy Family de Tatsuya Endo raconte l'histoire de Twilight, un espion qui s'est créé une fausse famille. Son objectif est d'approcher un homme dangereux dont le fils est inscrit à l'école Eden. Mais Twilight ignore que sa femme est une tueuse en série et que sa fille adoptive dispose du don de télépathie. J'ai bien aimé le fait que les personnages ne connaissent pas la personnalité des autres protagonistes, ce qui les rend mystérieux, alors que les lecteurs comprennent cela avant eux.
4: Made in Abyss, Akihito Tsukuchi, de Fatih, 13 ans. En général, je ne lis pas de livres, mais celui-ci a fait exception. L'histoire est excitante, angoissante et éveille notre curiosité. Elle se passe dans une ville qui se nomme Ors. Une faille gigantesque, habitée par des créatures étranges, occupe les profondeurs de la ville. Riko, le personnage principal, est orpheline et rêve d'explorer cet abysse.
2: Moi, je vais vous lire le coup de cœur de Gaspard, 14 ans. Il s'appelle « Chéroub » de Robert Muchamor. C'est bien le seul roman que j'ai accepté et adoré lire. James, jeune ado se retrouvant à l'orphelinat, rencontre une organisation secrète qui va changer sa vie. La chose que j'ai vraiment aimée sur tout le long des 17 tomes est que l'on suit les personnages, on les voit grandir pendant toute la série. Entre plaisir, amour, tristesse et problèmes d'ado, on rêverait presque d'être dans sa vie.
3: Je vais vous lire le coup de cœur de Yann, 14 ans. Le livre, c'est « La cité sans nom » de Faith Erin Ike. Cette BD est exceptionnelle, notamment grâce à l'histoire d'amitié qui se taise entre deux personnages. C'est aussi un très beau contexte. Le lieu est intéressant, avec une histoire qui parle de parcours et des différents grades sociaux au cœur de la cité. Très accrochant, je vous recommande de le lire pour le découvrir.
4: Ne t'inquiète pas pour moi, de Luna, 13 ans. Claire est une ado qui ne voit pas beaucoup sa maman, car elles n'ont pas les mêmes horaires. Elles se laissent des messages sur leur frigo. Le temps passe et un jour, la vie de Claire sera chamboulée. Ce livre me fait penser à la relation avec ma mère. La fin du livre m'a bouleversée, car c'est émouvant. Un été pour te retrouver, de Morgane Moncombe. Entre haine, colère, pensées non dites et amour, ce livre vous fera ressentir toutes ces émotions. Jasmine et Andrea, après une rupture douloureuse, se voient obligées de faire un voyage ensemble. La raison ? Leurs meilleures amies, Clémence, se marie et décide d'organiser un road trip de retrouvailles avec ses anciens amis. Un soir, un action-vérité va révéler des épisodes dramatiques de leur relation et un nom, Atiano. Qui est cette personne qui a tant chamboulé leur vie ? Accrochez-vous bien, les larmes vont couler. Marlissa, 13 ans.
3: Du coup, je vais vous présenter le projet Journal Librairie. D'abord, il y a eu la Fassine qui est venue dans notre classe qui nous a expliqué le déroulement de comment on publie un livre. Ensuite, il y a une libraire qui est venue dans notre classe qui nous a demandé de faire des coups de cœur sur un de nos livres qui nous a touchés ou qu'on a aimé, les coups de cœur qu'on vient de lire. Et ensuite, il y a l'auteur Stanislas Mousset qui est venu et on a fait une fresque de dessin sur notre coup de cœur qui est actuellement à la librairie où Stanislas a rajouté quelques petits dessins pour faire vivre les images.
6: Nous allons remercier tous les 4B d'avoir participé au Jeune en librairie.
0: Du coup, je voulais en conclure que j'en ai conclu que l'évolution des styles graphiques des mangas est fascinante, n'est-ce pas ?
1: Bah franchement oui, on a appris beaucoup. Je te remercie. J'espère que on a aussi appris beaucoup aux auditeurs qui nous écoutent.
0: On voit clairement les progrès technologiques et le changement culturel influencé par cet art si particulier. Dans les années 80, les dessins à la main étaient rois, inspirés des mouvements artistiques comme le surréalisme. Aujourd'hui, on assiste à un mélange savant entre la tradition et le numérique, créant une œuvre hybride. Les mangakas d'aujourd'hui doivent être véritablement polyvalents, alliant techniques modernes et identité visuelle marquante, pour se démarquer dans cet univers devenu mondial et hyper compétitif. Regardons en tête les mangakas qui nous ont marqués et qui ont marqué des générations entières avec leur talent incontestable.
1: C'est ainsi que se termine cette émission sur la culture asiatique. Durant ces deux chroniques, nous avons traité, Oriane et moi, deux arts venant de la Corée du Sud, la K-pop, et du Japon, les mangas. Et du coup, ces deux arts sont des occupations, des loisirs de beaucoup de jeunes de nos jours. Ces deux arts réunissent aujourd'hui beaucoup de personnes, dont les fans deviennent très vite enthousiastes, voire excentriques, à la vue d'un nouveau manga ou à l'écoute d'un nouvel album de leur idol préféré. Nous espérons que cette émission vous a plu et vous a appris quelque chose. Merci de nous avoir écoutés et merci à Radio Alto de nous avoir accueillis et aidés pour cette émission.
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1: Mais nous allons terminer par une chanson. Une chanson coréenne interprétée par Jungkook de BTS. Je vous laisse écouter. 1, 2...

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2: Bonjour à tous et bienvenue sur l'agenda de ce dimanche sur Radio Alto. En ce dimanche 12 juillet, vous pourrez vous rendre chez Capucine à la ferme du Picieux qui vous propose, comme tous les dimanches, un moment de partage artistique. Ce dimanche, elle accueille les Lucettes et Lucien, un groupe de chansons françaises guitare-voix. Concernant les annonces sur le massif des Bauges, le département de la Savoie se trouve actuellement en alerte vigilance orange canicule ainsi qu'en alerte sécheresse renforcée. Des mesures sont donc prises par la préfecture de Savoie sur les Bauges concernant la gestion et limitation des usages pour préserver la ressource en eau. Retrouvez toutes les informations utiles auprès de vos mairies. 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
0: Bonjour, Jean-Claude.
2: Bonjour, Catherine.
0: Bah, t'as dit bonjour, toi. Moi, j'ai essayé de dire ça en patois.
2: Bon vœu, tchout. Ah, bonjour, petite.
0: Bonsoir à tous.
2: Ça s'adapte pas bien à toi, parce que t'es quand même assez grande.
0: Ouais, mais voilà, je reste une petite dans l'âme.
2: Bon vœu à tous. Bonjour à tous.
0: Alors, Jean-Claude, aujourd'hui, on voulait évoquer une journée à la ferme. Une journée un peu typique, comme ça se passait il y a quelques temps déjà. Oui. Est-ce que tu peux nous raconter, et puis on va essayer d'apprendre de nouveaux mots de patois sur le chemin.
2: D'accord, d'accord. Oui, bah, la journée à la ferme, donc...
0: À quelle heure on se levait alors ?
2: Bah là, les parents se levaient à 5h en été, 6h30 l'hiver.
0: Avec le soleil, quoi.
2: Les enfants, 7h du matin, il fallait déjà bouger, et puis ils partaient à 7h30 pour aller à l'école. Petit déjeuner, bon, café ou café au lait, un peu de fromage pour les enfants, un petit peu de pain et du beurre.
0: Voilà. Tu parles de quelle époque à peu près, ça ?
2: Oh, c'est l'époque après la Deuxième Guerre mondiale, quoi, les années...
0: Années 50, 60
2: ouais, fin des années 40.
0: D'accord.
2: Et puis début des années 50. Bon, alors le débarbouillage, c'était vite fait, hein, parce qu'il n'y avait pas de salle de bain, donc... C'était de l'eau et du savon.
0: Est-ce qu'il y avait un... Moi, en Normandie, ils ont des genres de cuvettes en céramique avec un broc.
2: Oui, il y a un évier, il y avait un évier.
0: C'est le même système.
2: Ils ne disaient pas un évier, ils disaient un lévier. Donc voilà, c'était une déformation. Il y avait un évier dans lequel on mettait une bassine. Il y avait toujours de l'eau chaude parce que le poêle, il tournait jour et nuit. Quoi. On ralentit le soir, mais il y avait toujours un peu d'eau chaude. Donc on se débarbouillait, on ne se lavait pas trop. Quoi, hein. Voilà. Et puis à 8h, on partait pour l'école. Et les parents, bien sûr, ils étaient déjà partis. La culture, le bois, les bêtes, etc. Parce qu'il y avait de la polyculture. On cultivait un peu tout. Hein. Chacun avait deux treilles de vin. Chacun avait de quoi faire des légumes. Chacun coupait du bois, etc. Donc on vivait presque en autarcie. Hein. Et puis à 10h, 10h15, là, il y avait la soupe qui était maintenue au chaud, on avait déjà parlé, sur le potager, avec un morceau de fromage. Puis on retournait au champ. À midi, retour d'école. Alors nous, on avait un peu plus d'un kilomètre à faire. Et il fallait faire ce voyage à l'école 4 fois. Quoi. Au retour d'école, le repas, charcuterie, des pâtes, purée, polenta, dessert, des fruits, pâtisserie des fois. Un flan, un beignet, un petit gâteau.
0: Il n'y avait pas de cantine à l'époque.
2: Non.
0: Donc chacun rentrait manger à la maison.
2: Oui, la cantine...
0: Mangez pas sur place.
2: Non.
0: Mangez pas
2: alors,
0: à l'école.
2: Alors, si, quand je dis non, c'est pas bien vrai, mais au-dessus de nous, de chez nous, la Matassine, il y a la Roche. Et à la Roche, il y avait 2 familles qui avaient des enfants. Il y avait 3 enfants dans la famille Copex et 2 enfants chez Parpillon. Et eux descendaient à pied, mais ils descendaient leur casse-croûte à l'école.
0: Oui.
2: Ils mangeaient à midi et ne remontaient pas comme nous à midi.
0: Ouais.
2: Ils remontaient le soir.
0: Oui,
2: et bon, eux, ils ont beaucoup
0: aussi.
2: Marché hein, pour aller à l'école. Hein.
0: Ah, bah, puis ça grimpe. Hein.
2: Ouais, ouais, ouais.
0: Ok, bon, donc après repas de midi.
2: Bon, ben, les parents, moi, ma mère, je n'ai jamais vu faire la sieste, mais mon père, il poussait la tome comme ça, et après le repas, il faisait 10 minutes, quart d'heure de sieste. Bon, il y avait le ménage à faire pour les femmes, le lavage, la traite, nettoyer les bêtes. Les enfants partaient à l'école à 13h. Retour d'école, le goûter. Bon, ma goûter, on avait le lait bourru. Moi, je sais que ma grand-mère était en train de traire quand je remontais. Il y avait un verre qui était sur la fenêtre qu'on ne lavait jamais, d'ailleurs. Et puis, elle me dit, prends le verre, et tchouf, tchouf, tchouf, tchouf. Dans le lait bourru, on buvait le lait bourru comme ça.
0: Ce que tu appelles lait bourru, c'est
2: le lait qui sort de la tétine.
0: Tout de suite.
2: Ah ouais, ouais.
0: D'accord.
2: Tout chaud.
0: Ok.
2: Et avec ça, on avait un morceau de pain, des fois un sucre ou un carré de chocolat quand ça allait bien. Et puis les enfants, ils les aidaient aux petits travaux. Hein. Bon, il fallait aussi ranger, les nettoyer les outils, les matériels, stocker les produits. Le soir, repas, la soupe, il y avait la soupe tous les soirs. Hein. Charcuterie, fromage. Coucher des enfants vers 20h, 20h30. Les parents se couchaient un peu plus tard. Et puis la nuit, ben, les chambres, les logements étaient quand même un peu serrés, un peu exigus. Il y avait plusieurs enfants souvent dans la même chambre. Parce que bon, les familles, pour la plupart, elles avaient plusieurs enfants.
0: Oui, c'est ça aussi. Ouais.
2: Voilà, oui. Donc, alors, la cuisine, c'était la pièce principale. Il n'y avait pas de salle à manger. Il y en avait peut-être dans les familles les plus aisées, mais dans les villages, il y en avait très peu. La pièce principale, c'était la cuisine. Donc, la cuisine, et c'est là qu'on faisait tout, un peu tout ce qu'il y avait à faire. Dans la cuisine, on mangeait, on se lavait... On se rasait, on soignait les plaies, on fait givre le panier l'hiver, hein, faire les paniers, on réparait les arbailles, les cordes pour porter le foin. On dégroyait la maïs, c'est le maïs. Donc, quand elles avaient séché, les bourres de maïs, on les ramenait et on enlevait les grains. Dégroyer, ça veut dire enlever les grains. On dégroyait la meille, on gremaillait les noix. Les noix, gremailler, c'est casser les coquilles et enlever les cerneaux. On déblotov les avant, couper les osiers pour attacher les vignes ou autres pour la culture. On fagev sécher la tomme, on faisait sécher les tomes dans un coin aussi. On fagev dormir le pchou derrière le poêle, on faisait dormir les petits. Dans un couffin, pas dans un couffin, mais dans un baraquin.
0: Un baraquin, ouais.
2: Derrière le poêle, pour pas que c'est froid. Et le fun, elle raccommodait, elle remédov, elle tricotov. Et puis, si elle se mettait plusieurs, des fois, elle bablov. Elle bablov, ça veut dire elle parlait.
0: C'est marrant parce que bablelé, ouais. Ça ressemble à Babel, la tour de Babel dans les...
2: Ouais.
0: Et la mythologie, là, avec les gens parlaient toutes les langues et tout, et là, t'as un
2: peut-être
0: peu la même
2: que ça,
0: origine.
2: Peut-être que ça vient de là, Bablo. Ouais.
0: Bon.
2: Et les hommes, fagés, vont de réparation, plezoti, réparer les outils, les hommes. La mécanique aussi, parce que c'était le début aussi, avant, c'était, les travaux étaient toujours bien manuels, mais il y a eu le début de la mécanique, exemple, pour des faucheuses, des trucs comme ça. Alors, ça tombait en panne.
0: Bah oui, forcément.
2: Je me rappelle que mon père... Il avait beaucoup de matériel. Il avait un tracteur, il avait la batteuse, la botteleuse, il avait la scie, il sortait des bois pour la montagne.
0: Ouais.
2: Et donc, avec tout ce matériel, il avait une moto, il avait une voiture avec une benne derrière. Mais il y avait toujours quelque chose en panne. Hein. C'est toujours quelque chose.
0: Ouais,
2: moi,
0: ça.
2: Je l'ai vu après la soupe le soir, mettre une bâche dans la cuisine, démonter le moteur de la moto en 1000 morceaux, et le lendemain, la moto pétait. Toi, hein. Donc, ça fallait, avec ce matériel, il fallait avoir quand même des dons pour la mécanique. Quoi.
0: Ouais.
2: Ben, voilà. Et là, les chambres, alors dans les chambres, dormir, ça veut dire dormir, les chambres, on dormive, les enfants, on sauvait d'outre, deux, trois aux enfants qui étaient souvent dans la chambre. Et les cuffes, c'est les couches, hein. Avoir de paillasse. La paillasse, c'est des feuilles de maïs qu'on récupérait. On les mettait dans une sorte de sac qui servait de matelas. Alors, et l'hiver, on passe d'avoir l'écheu-djou. Un écheu-djou.
0: Qu'est-ce que c'est
2: ça?
0: Ça,
2: on peut garder le mot là pour ce paragraphe.
0: Tu vas nous dire.
2: Un écheu-djou, parfois la cuisse, pour chauffer le lit. Alors, c'est une sorte de bassinoire, en fait. Une bassine avec un manche, puis. Deux petits arceaux pour pas brûler les couvertures. Et on mettait des braises dedans.
0: Ah oui.
2: Et puis on passait dans le lit et ça chauffait le bas et le haut du lit.
0: À quel point ça devait être froid pour être obligé de faire ça?
2: Oui, c'était froid. C'était froid.
0: Avant la
2: alors
0: couverture
2: on passait les chaudieux. Ah, c'était terrible les chaudieux. Pesarfol la cuche pour chauffer le lit. Voilà.
0: D'accord. Bon, alors Jean-Claude, du coup, on va retenir quoi comme mot? Dis-nous.
2: Échaudieux.
0: Les chaudieux.
2: Oui.
0: Donc ça, c'est le dispositif pour chauffer.
2: Oui.
0: Après, la cuisine, tu as dit la cuisine. C'est comme ça que tu prononces?
2: La cuisine.
0: La cuisine.
2: La cuisine.
0: D'accord.
2: Alors, la cuisine, quand on dit la cuisine, on dit la cuisine. Et pour dire la cuisine, on dit la cousin, pareil, on dit.
0: Ah mince.
2: Ouais.
0: Pas se tromper. Et la cuisine est dans la cousine. La cousine est dans
2: oui,
0: la cuisine.
2: Oui, ça peut arriver. Ouais.
0: D'accord. Et puis un autre petit mot. Alors, qu'est-ce qu'on pourrait trouver dans ce que tu avais préparé pour en avoir un petit dernier en tête.
2: Grumailler.
0: Voilà.
2: Grumailler, c'est
0: casser les cerneaux de noix.
2: Les noix, oui. Grumailler.
0: Je deviens quasi bilingue, t'as vu? Je me rappelais, grumailler.
2: Oui. Oui, c'est bien, toi, tu vas bien, bientôt être estampillé Savoie.
0: Oui, c'est... Eh bien, écoute, Jean-Claude, je pense qu'on est pas mal. Donc là, cuisine,
2: ouais.
0: Grumailler,
2: ouais.
0: Et...
2: Les chedus.
0: Les chedus.
2: Ouais.
0: Ça, c'est dur à dire, hein, quand même.
2: Oui, les chedus.
0: Eh bien, merci, Jean-Claude.
2: À bientôt, merci Catherine.
0: Harvé,
2: vos plans, va plan. Doucement.
0: Oui.
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13: C'est quoi le cachet? 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

0: Docteur ? Désolée de vous déranger, mais il y a encore un type qui a essayé de se suicider. Bah, il s'est mis une balle dans la tête, il a un énorme trou. Je sais pas quoi faire. Je sors le défibrillateur ?
1: Oui.
0: D'accord, j'essaie de le ramener ici. Mon docteur, ça fonctionne pas, là. Qu'est-ce qu'on fait ?
1: Ne vous inquiétez pas. Il est juste dans une phase de coma profond. Tout va bien se passer. Allez.
0: Un, deux, trois.

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0: 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Elle a des balles ou pas?
1: 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Voilà, toi. 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
4: Habillé exactement pareil que dans l'autre clip.
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